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2: Bonjour à tous. Aujourd'hui, gros plan sur Melissa McCarthy. C'est vrai qu'elle n'a pas le physique idéal pour s'imposer dans la jungle d'Hollywood, contrairement à sa cousine, la playmate Jenny McCarthy. Mais Melissa McCarthy se fait un nom sur le petit écran. Née en 1970 aux États-Unis, elle fait ses gammes à l'Actor Studio avant de partir pour Los Angeles. En 2000, Melissa McCarthy se fait connaître du grand public et de la critique avec Gilmore Girls. Elle y interprète la cuisinière maladroite pendant les 7 saisons de cette série. En 2007, elle retrouve une série, Samantha, où elle joue l'amie d'enfance de l'héroïne, mais la chaîne ABC ne reconduit pas la diffusion après 2 saisons. Pas de problème, il y a bien une autre série où faire ses preuves. Ce sera en 2010 avec Mike et Molly. Cette fois-ci, Melissa McCarthy est tête d'affiche. Elle est Molly, fille bien en chair, inscrite aux Outre-Mangeurs anonymes. La comédienne obtient un Emmy Awards pour son interprétation. En 2011, son rôle de future belle-sœur dans Mes meilleurs amis lui vaut une nomination pour l'Oscar de la meilleure actrice dans un second rôle. 2 ans plus tard, Melissa McCarthy est à l'affiche de 2 comédies, Arnaque à la carte et Les Flingueuses, aux côtés de Sandra Bullock. Elle est mariée depuis 2005 avec l'acteur Ben Falcon. Ils sont parents de 2 enfants nés respectivement en 2007 et 2010. On se retrouve très vite avec d'autres infos.
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1: Bonjour à tous, dans l'actualité musicale du jour, on parle d'Angèle. Angèle poste une énigme pour la date de sortie de son nouvel album. Angèle a publié un message codé sur les réseaux sociaux. Selon les fans, aucun doute, il s'agit de la date de sortie d'Instant, le nouvel album de la chanteuse. Si vous aimez les énigmes, Angèle a de quoi vous faire réfléchir. La chanteuse belge a posté sur ses réseaux sociaux une vidéo d'elle avec seulement Instant 16.15.3.20.15.2.18.5. 5-26, écrit donc en légende. Pour les fans de l'intrapète de Bruxelles Je t'aime, il s'agit bel et bien de la date de sortie de son prochain album Instant. Et pour cause, ces chiffres correspondent à la numérotation des lettres de l'alphabet. Avec le 16 en ouverture et le 26 en clôture de son message, la date est limpide. Direction donc le 16 octobre pour la sortie de l'album. Instant marquera un vrai tournant dans la carrière d'Angèle. Ce troisième album studio succédera à 95 sorti il y a 5 ans et confirme donc le virage électro déjà amorcé par la chanteuse à travers ses singles What You Want en collaboration avec le duo Justice. On se retrouve très vite avec d'autres actualités musicales.
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1: Bonjour à tous, vous êtes sur votre radio préférée en compagnie de Christian pour la chronique La Reprise.
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Le Paradis Blanc. Cette chanson, écrite, composée et interprétée par Michel Berger pour l'album Ça ne tient pas debout, est sortie en 1990. C'est surtout une chanson sur l'écologie, une tentative de réinitialisation du monde en quelque sorte. C'est pourquoi Michel Berger y fait référence à la banquise. Les problèmes de fonte des glaces et les effets de la pollution sur le climat sont en effet connus depuis au moins les années 1970. Pour une immersion en douceur dans la nature et l'océan, elle commence par le chant d'une baleine. Ça, c'est pour l'interprétation écologique de la chanson, mais dans cet idéal de pureté et de paix qui désigne par le paradis blanc, on trouve aussi une description de la mort. En effet, c'est l'histoire d'un homme qui décide de quitter son monde, de quitter ce monde. C'est un homme qui choisit ses mots, qui choisit sa mort. En tout cas, une chanson sur la douceur de la mort comme seule solution au tumulte du monde, Michel Berger offrant ainsi une vision romantique de la mort. Mais mourir peut attendre, n'est-ce pas mon cher James Bond? Pour ma part, je vous propose la version de Lucie Valentine, artiste belge très talentueuse, du titre Le

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Bonjour. Comment allez-vous? J'espère que vous allez bien. Très heureux de vous retrouver en ce dernier jour de cette semaine. Ah oui, déjà, hein, dites, ça passe vite. Hein. 6h04 déjà. Et nous sommes le vendredi 4 septembre. Après tout ça, nous allons avoir un petit week-end. Oui, il paraît qu'il va faire beau ce week-end. On va en profiter. Hein. Bon, je reste avec vous quand même jusqu'à 8h. Hein. Alors tiens, je voulais aussi vous signaler qu'attention, la semaine prochaine, j'espère que ce ne sera pas le cas. Le 10, on nous annonce une coupure d'électricité dans notre quartier à partir de 8h30. Bon, on aura fini l'émission. Mais vous savez comment ça se passe. Hein. Parfois, les grosses entreprises, elles sont là plus tôt. Elles veulent partir plus tôt aussi. Bon, de toute façon, on verra tout ça ensemble. La prétention de rien, à l'instant, c'était Pascal Obispo. Bonne matinée à vous toutes et tous et bon réveil à vous qui venez de vous réveiller. J'ai le sourire parce que, notre ami Eric sur sa radio voit afficher les titres. Salut à toi Eric et merci pour ton message.

Et un petit bonjour aussi à Marie Poza. Marie Poza qui est chanteuse dans la province de Liège, à qui nous saluons plein de bonheur, bien sûr. Et une belle écoute à l'écoute des Matins Plaisir. Je vous rappelle au passage qu'il y a bien sûr à votre disposition la page Facebook des Matins Plaisir. Vous pouvez y laisser un message comme l'a si bien fait Eric, mais également après 7h, vous m'appelez via WhatsApp, toujours au travers de la page Facebook des Matins Plaisir, histoire de faire un petit brin de causette ensemble concernant une activité que vous organisez ce week-end.

à ce fameux SOS du groupe ABBA. C'est Ritza que nous allons retrouver dans quelques instants avec Héloïse. Vous la connaissez, Héloïse, hein, ancienne policière qui est du Nord et qui maintenant a décidé de chanter. Elle nous dit tout simplement, ils nous disent tout simplement, comment tu vas ? Ben nous allons bien.

Alors qu'on est cool ce matin avec le groupe Sydney Young Blood, nous nous sommes arrêtés dans les années 80. Il y a Stéphanie qui nous souhaite le bonjour. Bonjour à toi Stéphanie, qui souhaite à tous ses collègues, animateurs, animatrices, super bonjour aussi, de la part de Stéphanie bien sûr, les animateurs qui se trouvent sur leur radio à Amé. Et puis, on va écouter une petite chanson, tiens, Petit Soleil. Ah ben ça vous dit rien du tout, non? On va découvrir ça ensemble. C'est un chanteur local de la province de Liège, il s'appelle Jean-Pierre Darras, on va s'écouter ça, histoire de faire plaisir aussi à Stéphanie, et puis de la mettre de bonne humeur aussi, hein. Ah ben c'est ça, les matins plaisir, vous faire plaisir un maximum. Tiens, si vous êtes chanteur, vous nous écoutez comme ça, vous voulez passer un petit titre, enfin vous voulez passer un de vos titres à l'antenne, ben il n'y a pas de raison à ce que ça, on ne le fasse pas, hein. Vous savez ce qu'il vous reste à faire, vous me contactez au travers de la page Facebook des matins plaisir, et puis voilà, c'est parti.

Et voilà, quand même le petit soleil qui est au rendez-vous, chanté par Jean-Pierre Darras, chanteur belge. Je vous rappelle que vous aussi, vous qui m'écoutez à l'instant même dans les matins plaisir, et que vous voulez vous faire connaître, écoutez, vous n'hésitez pas, vous me contactez, puis on met ça en place, et puis on parle un petit peu ensemble.

Bonjour à tous, bienvenue dans Les Matins Plaisirs. On fait un point complet sur le temps qui nous attend ce vendredi entre la France et la Belgique. En Belgique, cette journée s'annonce plutôt mitigée. On retrouve un ciel partagé entre éclaircies et passages nuageux dès le lever du jour. Un risque de faibles ondées n'est pas à exclure, surtout sur le nord et l'ouest du pays. Côté mercure, les températures minimales affichent un petit 12 à 14 degrés ce matin. Et cet après-midi, comptez des maximales autour de 21 à 23 degrés. Une ambiance automnale avant l'heure, mais ça reste respirable. En France, là aussi, le contraste est de mise. Si le grand soleil domine largement sur les régions du sud, avec des températures estivales qui grimpent encore allègrement jusqu'à 28 ou 30 degrés près de la Méditerranée, le panorama est tout autre au nord et sur la moitié est. Un temps plus gris et instable s'invite avec quelques averses passagères, notamment des Hauts-de-France jusqu'au Grand Est. Les maximales peinent à dépasser les 20 à 22 degrés dans ces zones, tandis que l'Ouest profite d'un bel équilibre. Voilà, vous savez tout pour bien démarrer votre matinée. Restez bien branchés. La suite de votre réveil en musique arrive tout de suite sur votre radio.

0: chanson hein, qui avait été chantée par les Flying Pickets, mais j'ai voulu vous offrir la chanson des, et le titre des, du groupe Yazoo avec Andy Yu. Et auparavant, c'était bien sûr les Beatles. C'est le moment de retrouver l'éphéméride de ce vendredi. C'est ce que nous allons trouver, retrouver tout de suite. Mais avant toute chose, je me permets de vous souhaiter encore, vous qui venez de, déjà de nous rejoindre et qui êtes déjà là depuis 6 heures, un bon appétit si actuellement vous prenez votre petit déjeuner en musique avec les Matins Plaisir.
1: Bonjour à tous et bienvenue dans les Matins Plaisir. Nous sommes aujourd'hui le 247e jour de l'année. Il vous reste exactement 118 jours pour profiter de 2026 avant de tourner la page et d'accueillir une nouvelle année. En ce 4 septembre, on commence par célébrer Sainte Rosalie. C'est une figure très populaire en Sicile où elle est considérée comme la grande patronne de Palerme. Selon la tradition, elle aurait choisi très jeune une vie d'ermite, vivant recluse dans une grotte du mont Pellegrino avant de s'éteindre vers 1170. Une très belle fête à toutes les Rosalies qui nous écoutent. Côté people, on souffle les bougies de la superstar Beyoncé, née ce 4 septembre 1981, qui fête aujourd'hui ses 45 ans. On souhaite aussi un très joyeux anniversaire à l'acteur Max Greenfield, né en 1979 et inoubliable sous les traits de Schmidt dans la série New Girl. Le 4 septembre, c'est aussi une date particulièrement marquante dans l'histoire. En 1870, après la défaite de Napoléon III face à la Prusse, la Troisième République était proclamée à Paris, donnant naissance à un nouveau régime durable pour la France. Et si l'on remonte beaucoup plus loin dans le temps, retenez que ce même jour, en l'an 476, marquait traditionnellement la fin de l'Empire romain d'Occident avec la déposition du dernier empereur, Romulus Augustule. Alors, pour aborder cette journée avec le sourire, découvrons la pensée du jour, attribuée à Mark Twain. Ils ne savaient pas que c'était impossible, alors ils l'ont fait. Une jolie façon de se rappeler qu'il ne faut jamais écouter ceux qui disent que c'est impossible, car c'est en essayant qu'on se dépasse. Et enfin, n'oublions pas le clin d'œil météo avec le dicton du jour. Pluie de septembre, pluie de novembre seront gelées en décembre. Que cette nouvelle journée vous apporte de la bonne humeur, de beaux sourires et surtout beaucoup de plaisir en musique. Très belle journée à toutes et à tous et merci d'être fidèle au rendez-vous des Matins Plaisir.
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Ah, dites-moi, c'est tout un programme, tout ça. Quel souvenir avec Alain Delon et Dalida qui nous chantent à l'instant paroles et paroles. Et soyez les bienvenus, c'est sur les matins plaisir que vous écoutez Philippe Dautre avec vous. Je vous souhaite à tous et à toutes une excellente et belle matinée, un bon vendredi. Et pour celles qui se préparent tout doucement à aller travailler, bah, je vous souhaite bon courage.

0: c'est le moment de retrouver notre histoire et en tube, une histoire en tube aujourd'hui consacrée à Madonna. On va un petit peu voir ce qui s'est passé lui concernant. On va surtout l'écouter, pas le voir, mais écouter. Alors allons-y, écoutons ce que ce brave homme a nous raconté sur Madonna. Une bonne journée, bon vendredi, et peut-être déjà pour beaucoup d'entre vous qui ont pris leur petit week-end d'hier soir, déjà un bon petit week-end à vous, tenez.
1: Bonjour à tous, aujourd'hui dans notre chronique musicale, retour sur une anecdote étonnante autour d'un immense classique des années 80, la Isla Bonita de Madonna. Lorsque cette chanson est écrite en 1986 par les producteurs Patrick Leonard et Bruce Gaich, elle n'est pas destinée à Madonna. Leur première idée est de la proposer à Michael Jackson, qui prépare alors son nouvel album après l'immense succès de Thriller. Mais Michael Jackson décide finalement de ne pas retenir le titre, les raisons exactes n'ont jamais été clairement expliquées, mais il estime que la chanson ne correspond pas à la direction artistique qu'il souhaite donner à son prochain album. C'est alors que Patrick Leonard fait écouter la maquette à Madonna. Dès les premières notes, la chanteuse est séduite, elle réécrit une partie des paroles et y ajoute une ambiance latine inspirée de ses origines italiennes et de sa fascination pour la culture hispanique. Sortie en février 1987 sur l'album True Blue, la Isla Bonita devient immédiatement un succès mondial. Le titre atteint la première place des classements dans de nombreux pays, dont la France, le Royaume-Uni, la Belgique, l'Allemagne et la Suisse. Avec ses guitares espagnoles, ses percussions latines et son refrain inoubliable, la chanson devient l'un des plus grands classiques de Madonna. Encore aujourd'hui, elle figure presque systématiquement dans les concerts de la reine de la pop et reste l'un de ses titres les plus diffusés à la radio. Comme quoi, un refus peut parfois changer l'histoire de la musique. Si Michael Jackson avait accepté la Isla Bonita, il est fort probable que cette chanson n'aurait jamais eu la même identité, ni connue le même destin.

0: Salut Salvi. À l'instant, c'était Angèle. C'était bien sûr son dernier titre sorti la semaine passée. Allez, du côté des astres, on va un petit peu voir ce qui s'y passe avec l'horoscope du jour. Mais avant toute chose, je me dois de vous avertir que, attention, si vous prenez la route, oui, vous avertir quand même, hein, parce que bon, je connais pas au niveau, je ne sais pas grand chose au niveau de la circulation, mais je peux quand même vous dire qu'attention, il n'y a pas que vous sur la route, donc soyez prudent, restez prudent. Que dire de plus, si vous prenez la direction du travail, du boulot, bah oui, c'est le dernier jour aujourd'hui, on se dit, nous voilà heureux après week-end. Ah bah écoutez, hein, attention, le week-end n'est pas non plus de tout repos, hein, parce qu'il y a les courses du week-end aussi à effectuer pour la semaine. Tout de suite, l'horoscope nous arrive. Il y aura un tube tout spécialement dédicacé pour Fred. Je sais qu'il va danser là-dessus. Alors, reste bien à l'écoute. Augmente le son de ton poste, soit des enceintes de ton ordinateur ou que sais-je encore. Mais je sais que tu aimes ce titre, donc c'est pour ça que je me suis permis de te l'offrir. Voilà. Allez, l'horoscope. Et moi, je reviens juste après les tops de 7 heures.
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2: Bélier, aujourd'hui la pleine lune se déroule dans votre 7e maison solaire. En cas de conflit avec votre partenaire, gardez le sourire. Taureau, vous cherchez de nouveaux clients, de nouveaux interlocuteurs pour diversifier vos activités. Gémeaux, aujourd'hui la pleine lune vous invite à une soirée conviviale et chaleureuse avec vos amis. Sortez de votre tanière. Cancer, ambiance à haute tension au bureau. La pleine lune met le feu aux poudres pour une étincelle. Lion, aujourd'hui la pleine lune fait germer des idées de voyage dans votre esprit. Vous avez besoin de vous évader de votre quotidien. Vierge, quel punch! Vous déployez une énergie folle pour organiser des activités ou des divertissements pour vos enfants. Balance, aujourd'hui la pleine lune se déroule dans votre signe. Faites des vœux amoureux, ils ont toutes les chances d'être exaucés. Scorpion, il serait temps de remotiver vos troupes et de trouver une nouvelle façon de travailler. Sagittaire, vous vous sentez particulièrement motivé pour donner une autre orientation à vos activités. Capricorne, cela ne sert à rien de démarrer sur les chapeaux de roue si vous ne pouvez pas tenir le rythme sur la longueur. Verseau, vous pourriez subir des ralentis ou des contretemps qui vous obligeraient à changer vos plans au dernier moment. Poisson, vous avez tellement envie de vous faire plaisir que vous en oubliez l'essentiel, savoir si votre compte est bien approvisionné.
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1: Bonjour, bonjour à tous. À la une d'émotion après le drame familial survenu en Haute-Saône. 4 personnes d'une même famille, dont 2 enfants, ont été retrouvées morts à Gy, au nord-ouest de Besançon. Gendarmes et pompiers avaient été informés mercredi soir vers 20h après des coups de feu. Les corps de 2 enfants ont été découverts dans une voiture, ceux de l'homme de 42 ans et son ex-belle-mère âgée de 74 ans dans un mobil-home voisin. Le parquet a précisé hier que l'hypothèse privilégiée est celle d'un père de famille en cours de séparation qui aurait tué ses proches par arme à feu avant de retourner l'arme contre lui. Selon les premiers éléments, il aurait filmé une partie de la scène et envoyé les images à sa compagne. Et puis autre temps fort, l'agriculture. Le plan d'urgence promis aux exploitants après un été de canicule et de sécheresse ne sera finalement pas dévoilé cette semaine. Matignon a fait savoir que les annonces étaient décalées de quelques jours, le temps de poursuivre la concertation. Le Premier ministre Sébastien Lecornu a demandé hier à Bercy des annulations et des gels de dépenses pour financer ces mesures jugées urgentes, avec au programme aide à la trésorerie, prise en charge des cotisations sociales et accompagnement pour relancer la production. Le principal syndicat agricole s'inquiète de ce report alors que de nombreuses exploitations doivent décider dès maintenant de leur prochaine récolte. Sur le plan politique, à présent, le budget occupe déjà tous les esprits. La porte-parole du gouvernement a estimé hier matin qu'il n'était dans l'intérêt de personne de priver la France d'un budget. Alors que plusieurs formations agitent la menace d'une censure, l'exécutif doit présenter ses orientations pour le budget 2027 le 30 septembre, sans hausse d'impôts, mais avec un net coup de frein sur les dépenses. En toile de fond, la pression des marchés. La France a emprunté cette semaine à 10 ans un taux de 4,27% au niveau jamais atteint depuis 2008 et paie désormais sa dette plus chère que la Grèce. Du côté du pouvoir d'achat, le gouvernement prolonge son coup de pouce sur les carburants. L'aide de 100 euros et le guichet dit des grands rouleurs qui devaient s'arrêter fin août sera prolongé jusqu'au 30 septembre. Environ 3 millions d'automobilistes sont concernés à cause des prix qui restent au-dessus des 2 euros le litre. Au 1er septembre, le gazole affichait en moyenne 2,18 €. Le remboursement des 15 centimes par litre, le gazole non routier, lui, est prolongé jusqu'au 31 octobre pour les agriculteurs et le secteur du bâtiment. Et puis l'enquête se poursuit dans la Marne lors d'un piquet de grève devant un dépôt à Besanne, près de Reims. Le patron d'une société de transport a foncé au volant d'un autocar sur ses salariés qui bloquaient la sortie. 2 personnes ont été blessées. Le dirigeant a été placé en garde à vue pour violence avec arme. Le véhicule étant considéré comme une arme, sa garde à vue a été levée. Mais l'enquête continue. C'est la fin de cette édition. Belle écoute sur notre radio.
2: Bonjour à toutes et à tous, voici votre flash d'information en Provence verte. Côté météo, le soleil brille sans partage aujourd'hui. Il fera autour de 30 degrés cet après-midi avec un vent faible. Demain matin, soleil et ciel bleu domineront encore avec 21 degrés au minimum. Des températures toujours au-dessus des normales de saison avec un vent faible de nord-ouest. Le risque d'incendie reste sévère dans 4 massifs du Var, dont le Centre Var, les Morts, la Corniche des Morts et l'Estérel. L'accès est déconseillé et les travaux sont réglementé de 5h à 13h, puis interdit. Les 5 autres massifs sont classés en risque modéré. À Brignoles, une figure de la vie politique et juridique locale disparaît. Noël Rosé, ancien maire de la commune et ancien bâtonnier du barreau de Draguignan, est décédé le 28 août à l'âge de 74 ans. Il avait été maire de Brignoles pendant 21 mois, de 1977 à 1978. La municipalité lui a rendu hommage. Ses obsèques sont célébrées aujourd'hui à 14h30 à Thésée en Saône-et-Loire.

Samba Maria. À l'instant, c'était David Coren. Ah, on n'entendait pas beaucoup cette chanson. On était plutôt axé sur la chanson d'Afrique dans les années 80, mais celle-ci n'est vraiment pas mal du tout non plus. Coucou les amis! Vous allez bien? Vous venez de vous réveiller? Vous, oula, je vous sens encore sous la couette en train d'écouter les matins plaisirs. Vous avez bien raison, c'est peut-être pour vous une petite matinée sous la couette avant de se lever un peu plus tard et de prendre son petit déjeuner. Pour les autres, hein. Ah bah oui, vous qui êtes déjà au travail, ben je vous souhaite déjà une bonne journée, bon vendredi. On pense notamment aux boulangers qui sont déjà des leftos, hein, les boulangers. Il y a toute une structure dans les grandes surfaces qui permet aussi de ranger les rayons, ce qui veut dire qu'il y a plein de gens qui travaillent en grande surface et qui sont déjà là très tôt pour ranger les rayons, pour vous satisfaire aussi au niveau des courses, hein, pour que vous puissiez facilement trouver ce que vous avez besoin. Et puis, remercions aussi au passage toutes les radios qui diffusent les matins plaisirs. Je ne le répéterai jamais assez, mais c'est un grand merci que je vous fais, parce que bah, sans vous, et bah, l'émission n'aurait pas lieu. Hein. Et voilà, donc vous êtes sur la route peut-être aussi, vous, là-bas. Eh bien, écoutez, prudence, hein, et puis merci de nous écouter. Je sais que Loïc nous écoute. Vous aussi, si vous voulez que je parle de vous à l'antenne, vous m'envoyez un petit message via la page Facebook des matins plaisirs. Tout à l'heure, on va retrouver également la météo, l'éphéméride, une histoire à tube et l'horoscope pour terminer cette matinée ensemble.

Bonjour, pardon, merci un instant, c'était Céline Dion. Bonjour à Loïc, je vous disais tout à l'heure, qui est accompagné de sa fille et qui a adoré Manon Lisa, le petit pêcheur. Je suppose qu'elle a même adoré Céline Dion. Bah oui, c'est un peu de circonstance tout ça, finalement. Hein? Vous êtes à l'écoute des Matins Plaisir, merci beaucoup de nous avoir choisis. Un souvenir vous arrive, un souvenir vous attend, un souvenir va résonner dans vos oreilles. Et c'est tout de suite, on ne manquera pas bien entendu, aussi, dans cette matinée, de retrouver la météo, l'éphéméride, une histoire en tube et l'horoscope.

0: Et à l'instant, c'était Christophe Maé avec On s'attache. Oui, c'est déjà un souvenir. Hein. Et c'est vrai qu'on faisait la remarque, 28 ans déjà, hein, concernant Marianne Malina avec cette belle chanson que l'on a retrouvée il y a quelques instants. Ben oui, juste avant Christophe Maé. Allez, on retrouve toujours de la musique au rendez-vous. Je vous souhaite le meilleur de la musique avec les matins plaisir. Bonne route si vous allez travailler, on ne le répétera jamais assez. Bon petit déjeuner si vous le prenez actuellement. Et attention, oui, c'est vrai qu'on pense déjà à aller conduire les petite tête blonde du côté de leur école respective. Et si vous êtes en voiture, restez prudent, prudente aussi, hein, madame, monsieur, sur la route.
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0: Juste après ce titre, nous retrouverons la météo.

Bonjour à tous, bienvenue dans Les Matins Plaisirs. On fait un point complet sur le temps qui nous attend ce vendredi entre la France et la Belgique. En Belgique, cette journée s'annonce plutôt mitigée. On retrouve un ciel partagé entre éclaircies et passages nuageux dès le lever du jour. Un risque de faibles ondées n'est pas à exclure, surtout sur le nord et l'ouest du pays. Côté Mercure, les températures minimales affichent un petit 12 à 14 degrés ce matin. Et cet après-midi, comptez des maximales autour de 21 à 23 degrés. Une ambiance automnale avant l'heure, mais ça reste respirable. En France, là aussi, le contraste est de mise. Si le grand soleil domine largement sur les régions du sud, avec des températures estivales qui grimpent encore allègrement jusqu'à 28 ou 30 degrés près de la Méditerranée, le panorama est tout autre au nord et sur la moitié est. Un temps plus gris et instable s'invite avec quelques averses passagères, notamment des Hauts-de-France jusqu'au Grand Est. Les maximales peinent à dépasser les 20 à 22 degrés dans ces zones, tandis que l'Ouest profite d'un bel équilibre. Voilà, vous savez tout pour bien démarrer votre matinée. Restez bien branchés. La suite de votre réveil en musique arrive tout de suite sur votre radio. Les mains.

Le regretté Claude Barzotti, beau, je serai jamais beau. Mais cette chanson en a fait danser plus d'un, madame, mademoiselle, hein? Ah bah tiens, oui, parce que même les demoiselles sont, peuvent encore danser le slow, hein. C'est pas parce qu'on n'exécute plus cette danse dans les boîtes qu'on ne le danse pas en famille, hein? Ou en petit comité, comme ça. On va d'ailleurs y rester, tiens, dans les slow, avec un souvenir. Oui, on reste dans les souvenirs. PhD, I don't know what to do, C'était, oui, donc, je voulais la faire à la professionnelle, hein. I don't let you down, voici PhD, j'y arriverai, hein. On voit que c'est vendredi, hein. Ah, la fin de l'émission approche tout doucement. Mais ne vous inquiétez pas, je reste jusqu'au bout.

0: I Won't Let You Down dans l'instant, le groupe PhD. Nous nous sommes arrêtés dans les années 80. J'espère que tout va bien pour vous en ce jour du presque début de week-end, hein, en ce vendredi matin, dans les matins plaisirs. J'espère que tout se passe bien pour vous. Vous êtes de bonne humeur? Ah ben écoutez, on le saura tout à l'heure en fin d'émission avec votre signe astral peut-être, hein, sait-on jamais, qui va peut-être vous rendre de bonne humeur durant toute cette journée. Et tandis que nous allons laisser tout doucement finir le groupe PhD, nous allons retrouver l'éphéméride. Ce sera suivi d'un bon tube d'hier et d'aujourd'hui. Oui, je dis ça parce que un bon tube d'autrefois plutôt des années 60. On écoutera ça juste après ceci.
1: Bonjour à tous et bienvenue dans les matins plaisir. Nous sommes aujourd'hui le 247e jour de l'année. Il vous reste exactement 118 jours pour profiter de 2026 avant de tourner la page et d'accueillir une nouvelle année. En ce 4 septembre, on commence par célébrer Sainte Rosalie. C'est une figure très populaire en Sicile où elle est considérée comme la grande patronne de Palerme. Selon la tradition, elle aurait choisi très jeune une vie d'ermite, vivant recluse dans une grotte du mont Pellegrino avant de s'éteindre vers 1170. Une très belle fête à toutes les Rosalies qui nous écoutent. Côté people, on souffle les bougies de la superstar Beyoncé, née ce 4 septembre 1981, qui fête aujourd'hui ses 45 ans. On souhaite aussi un très joyeux anniversaire à l'acteur Max Greenfield, né en 1979 et inoubliable sous les traits de Schmidt dans la série New Girl. Le 4 septembre, c'est aussi une date particulièrement marquante dans l'histoire. En 1870, après la défaite de Napoléon III face à la Prusse, la Troisième République était proclamée à Paris, donnant naissance à un nouveau régime durable pour la France. Et si l'on remonte beaucoup plus loin dans le temps, retenez que ce même jour, en l'an 476, marquait traditionnellement la fin de l'Empire romain d'Occident avec la déposition du dernier empereur, Romulus Augustule. Alors, pour aborder cette journée avec le sourire, découvrons la pensée du jour, attribuée à Mark Twain. Ils ne savaient pas que c'était impossible, alors ils l'ont fait. Une jolie façon de se rappeler qu'il ne faut jamais écouter ceux qui disent que c'est impossible, car c'est en essayant qu'on se dépasse. Et enfin, n'oublions pas le clin d'œil météo avec le dicton du jour. Pluie de septembre, pluie de novembre seront gelées en décembre. Que cette nouvelle journée vous apporte de la bonne humeur, de beaux sourires et surtout beaucoup de plaisir en musique. Très belle journée à toutes et à tous et merci d'être fidèles au rendez-vous des matins plaisir.
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0: You Rock My World. Je le dis à la française, c'était Michael Jackson. On va rester d'ailleurs dans les souvenirs, puisque c'est Madonna que nous allons trouver dans quelques instants. Une histoire, un tube lui est consacré aujourd'hui. Donc, vous l'avez peut-être déjà entendu ce matin, mais vous vous dites « Oh bah tiens, j'aimerais bien réécouter cette petite histoire par rapport à Madonna et son fameux La Isla Bonita. » Bah c'est dans quelques instants.
1: Bonjour à tous, aujourd'hui dans notre chronique musicale, retour sur une anecdote étonnante autour d'un immense classique des années 80, La Isla Bonita de Madonna. Lorsque cette chanson est écrite en 1986 par les producteurs Patrick Leonard et Bruce Gaich, elle n'est pas destinée à Madonna. Leur première idée est de la proposer à Michael Jackson, qui prépare alors son nouvel album après l'immense succès de Thriller. Mais Michael Jackson décide finalement de ne pas retenir le titre. Les raisons exactes n'ont jamais été clairement expliquées, mais il estime que la chanson ne correspond pas à la direction artistique qu'il souhaite donner à son prochain album. C'est alors que Patrick Leonard fait écouter la maquette à Madonna. Dès les premières notes, la chanteuse est séduite, elle réécrit une partie des paroles et y ajoute une ambiance latine inspirée de ses origines italiennes et de sa fascination pour la culture hispanique. Sortie en février 1987 sur l'album True Blue, La Isla Bonita devient immédiatement un succès mondial. Le titre atteint la première place des classements dans de nombreux pays, dont la France, le Royaume-Uni, la Belgique, l'Allemagne et la Suisse. Avec ses guitares espagnoles, ses percussions latines et son refrain inoubliable, la chanson devient l'un des plus grands classiques de Madonna. Encore aujourd'hui, elle figure presque systématiquement dans les concerts de la Reine de la Pop et reste l'un de ses titres les plus diffusés à la radio. Comme quoi, un refus peut parfois changer l'histoire de la musique. Si Michael Jackson avait accepté La Isla Bonita, il est fort probable que cette chanson n'aurait jamais eu la même identité, ni connue le même destin.

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1: Et ben voilà. Dites, il est déjà l'heure pour nous de se quitter. Vous vous rendez compte, c'est vrai qu'on n'a vraiment pas vu le temps passer. Mais on se retrouve avec grand plaisir lundi dès 6h jusqu'à 8h. Merci beaucoup à Eric, merci beaucoup à Stéphanie, à Marie Pozin. Merci beaucoup à Loïc et sa grande fille, à Fred aussi qui était là présent ce matin pour vos petits messages. Oui, c'était bien, franchement. Et puis vous, vous qui étiez derrière la radio, derrière vos enceintes connectées aussi, derrière votre ordi, votre smartphone, votre tablette. Merci à vous pour de nous avoir déjà écouté, d'avoir écouté les Matins Plaisir. Je vous donne rendez-vous lundi. Je vous souhaite à toutes et à tous un excellent et bon début de week-end. Dans quelques instants, c'est l'horoscope suivi d'un excellent souvenir. Vous allez voir. Alors là, vous allez danser au son et au rythme de ce titre. Allez, je vous laisse avec le sourire. Je vous souhaite à toutes et à tous une bonne journée. Bon vendredi et courage si vous êtes au travail. Et si vous allez prendre le travail maintenant, à l'instant même, courage à vous aussi. Et puis, que dire de plus? Oui, voilà que le petit tapis, c'est fini. Voilà. Et puis, que dire de plus? Voilà. Merci beaucoup pour le petit message qui vient d'arriver. Et bon début de week-end à vous toutes et tous. Et à lundi.
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2: Bélier, aujourd'hui la pleine lune se déroule dans votre 7e maison solaire. En cas de conflit avec votre partenaire, gardez le sourire. Taureau, vous cherchez de nouveaux clients, de nouveaux interlocuteurs pour diversifier vos activités. Gémeaux, aujourd'hui la pleine lune vous invite à une soirée conviviale et chaleureuse avec vos amis. Sortez de votre tanière. Cancer, ambiance à haute tension au bureau. La pleine lune met le feu aux poudres pour une étincelle. Lion, aujourd'hui la pleine lune fait germer des idées de voyage dans votre esprit. Vous avez besoin de vous évader de votre quotidien. Vierge, quel punch! Vous déployez une énergie folle pour organiser des activités ou des divertissements pour vos enfants. Balance, aujourd'hui la pleine lune se déroule dans votre signe. Faites des vœux amoureux, ils ont toutes les chances d'être exaucés. Scorpion, il serait temps de remotiver vos troupes et de trouver une nouvelle façon de travailler. Sagittaire, vous vous sentez particulièrement motivé pour donner une autre orientation à vos activités. Capricorne, cela ne sert à rien de démarrer sur les chapeaux de roue si vous ne pouvez pas tenir le rythme sur la longueur. Verseau, vous pourriez subir des ralentis ou des contretemps qui vous obligeraient à changer vos plans au dernier moment. Poisson, vous avez tellement envie de vous faire plaisir que vous en oubliez l'essentiel, savoir si votre compte est bien approvisionné.

0: Bonjour, bonjour à tous. À la une d'émotion après le drame familial survenu en Hudson. Quatre personnes d'une même famille, dont deux enfants, ont été retrouvées morts à Gy, au nord-ouest de Besançon. Gendarmes et pompiers avaient été informés mercredi soir vers 20h après des coups de feu. Les corps de deux enfants ont été découverts dans une voiture, ceux de l'homme de 42 ans et son ex-belle-mère âgée de 74 ans dans un mobil-home voisin. Le parquet a précisé hier que l'hypothèse privilégiée est celle d'un père de famille en cours de séparation qui aurait tué ses proches par arme à feu avant de retourner l'arme contre lui. Selon les premiers éléments, il aurait filmé une partie de la scène et envoyé les images à sa compagne. Et puis autre temps fort, l'agriculture. Le plan d'urgence promis aux exploitants après un été de canicule et de sécheresse ne sera finalement pas dévoilé cette semaine. Matignon a fait savoir que les annonces étaient décalées de quelques jours, le temps de poursuivre la concertation. Le Premier ministre Sébastien Lecornu a demandé hier à Bercy des annulations et des gels de dépenses pour financer ces mesures jugées urgentes, avec au programme aide à la trésorerie, prise en charge des cotisations sociales et accompagnement pour relancer la production. Le principal syndicat agricole s'inquiète de ce report alors que de nombreuses exploitations doivent décider dès maintenant de leur prochaine récolte. Sur le plan politique, à présent, le budget occupe déjà tous les esprits. La porte-parole du gouvernement a estimé hier matin qu'il n'était dans l'intérêt de personne de priver la France d'un budget. Alors que plusieurs formations agitent la menace d'une censure, l'exécutif doit présenter ses orientations pour le budget 2027 le 30 septembre, sans hausse d'impôts, mais avec un net coup de frein sur les dépenses. En toile de fond, la pression des marchés. La France a emprunté cette semaine à 10 ans un taux de 4,27% au niveau jamais atteint depuis 2008 et paie désormais sa dette plus chère que la Grèce. Du côté du pouvoir d'achat, le gouvernement prolonge son coup de pouce sur les carburants. L'aide de 100 euros et le guichet dit des grands rouleurs qui devaient s'arrêter fin août sera prolongé jusqu'au 30 septembre. Environ 3 millions d'automobilistes sont concernés à cause des prix qui restent au-dessus des 2 euros le litre. Au 1er septembre, le gazole affichait en moyenne 2,18 €. Le remboursement des 15 centimes par litre, le gazole non routier, lui, est prolongé jusqu'au 31 octobre pour les agriculteurs et le secteur du bâtiment. Et puis l'enquête se poursuit dans la Marne lors d'un piquet de grève devant un dépôt à Besanne, près de Reims. Le patron d'une société de transport a foncé au volant d'un autocar sur ses salariés qui bloquaient la sortie. Deux personnes ont été blessées. Le dirigeant a été placé en garde à vue pour violence avec arme. Le véhicule étant considéré comme une arme, sa garde à vue a été levée. Mais l'enquête continue. C'est la fin de cette édition. Belle écoute sur notre radio.
1: Bonjour à toutes et à tous, voici votre flash d'information en Provence verte. Côté météo, le soleil brille sans partage aujourd'hui. Il fera autour de 30 degrés cet après-midi avec un vent faible. Demain matin, soleil et ciel bleu domineront encore avec 21 degrés au minimum. Des températures toujours au-dessus des normales de saison avec un vent faible de nord-ouest. Le risque d'incendie reste sévère dans 4 massifs du Var, dont le Centre-Var, les Morts, la Corniche des Morts et l'Estérel. L'accès est déconseillé et les travaux sont réglementés. Réglementé de 5h à 13h, puis interdit. Les 5 autres massifs sont classés en risque modéré. À Brignoles, une figure de la vie politique et juridique locale disparaît. Noël Rosé, ancien maire de la commune et ancien bâtonnier du barreau de Draguignan, est décédé le 28 août à l'âge de 74 ans. Il avait été maire de Brignoles pendant 21 mois, de 1977 à 1978. La municipalité lui a rendu hommage. Ses obsèques sont célébrées aujourd'hui à 14h30 à Thésée en Saône-et-Loire. Sur le front sanitaire, un nouveau cas de dengue a été détecté dans le Var, à Sanary. La région Provence-Alpes-Côte d'Azur reste particulièrement concernée par les maladies transmises par les moustiques. La présence du moustique tigre impose donc de rester vigilant et de supprimer autour des habitations les eaux stagnantes susceptibles de favoriser sa prolifération. Enfin, rendez-vous demain dans différentes communes de la Provence verte pour le Forum des associations. À Brignoles, il se déroulera dans le cœur de ville de 10h à 16h30. 114 associations seront présentes pour faire découvrir leurs activités sportives, culturelles, de loisirs ou encore solidaires. Couleur Sud sera également sur place. Vous pourrez venir rencontrer notre équipe. C'était votre flash d'information locale sur Radio Couleur Sud. Très bonne journée à tous. Vale.

Salut tout le monde, heureux de vous retrouver en ce vendredi, dernier jour de la semaine. Nous sommes le 4 septembre et ce sont les matins soleil qui débutent. Nous sommes là avec vous pendant 3 heures de la bonne humeur, de la bonne musique, des petites infos. Et dans 3 jours, je peux vous dire que nous recommencerons les matins pas chagrin. On est là avec vous donc pour le meilleur de la musique. Les petites infos, bon, ce sera Alan entre autres. Il y aura aussi Monsieur Daniel hein, qui nous fera la petite chronique sur Attention l'école. Et puis Tom Kazak qui vous fera rapporter des sous si vous avez la chance d'avoir les bons chiffres au quintet. Côté musique, c'est les Imagine Dragons qui débarquent, Demons, on les écoute. On revient d'ici quelques minutes pour tout savoir sur l'horoscope. Belle matinée,

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2: Bonjour à tous, l'horoscope de ce vendredi, on débute avec les béliers. La passion, c'est votre arme fatale, vous saurez agir au bon moment. Les taureaux, la panique vient vite, il vous faut impérativement relativiser les événements. Les gémeaux aujourd'hui, de bonne humeur, vous avez toujours le mot pour rire, vos proches adorent ça. Les cancers, état d'esprit positif, vous surmontez les petites difficultés du jour sans l'ombre d'un doute. Les lions, vous faites tout pour vous faire remarquer. Et ça fonctionne plutôt bien. Les vierges, en cette fin de semaine, les surprises sont au menu. Vous allez vous laisser séduire. Balance, les bonnes ondes vont envoûter cette fin de semaine. Absolument tout fonctionne. Scorpion, vos idées sont claires. Vous prenez les bonnes décisions. Sagittaire, cessez de vous poser des questions et détendez-vous l'esprit. Les Capricornes, entreprenants et intrépides, vous n'avez peur de rien. Verseau, aujourd'hui, la routine n'a pas sa place, vous innovez. Et enfin les Poissons, votre passion s'est mise à rude épreuve, restez zen en toutes circonstances. Avec tout ça, très belle journée, bon vendredi.

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Bientôt 8h30 dans vos matins soleil, j'espère que ça va, hein, que vous tenez le coup. Vendredi, courage, courage, le week-end, il est là-bas au bout de la semaine. Et puis bah, pour ceux qui sont encore en congé ou en vacances, courage aussi, hein, ça diminue certainement. Et puis bah, lundi, ce sera peut-être la reprise pour tout le monde. En tout cas, nous, c'est le cas, nous reprenons lundi. Allez, la musique pour vous accompagner, c'est tout simplement Camilou qui arrive avec les mots que l'on ne dit pas, extrait de la comédie musicale 1789. Allez, Camille, 1789. Allez, Camilou, c'est à toi. Belle matinée à tous.

La météo pour ce vendredi 4 septembre, persistance de conditions estivales sur les trois quarts du pays et d'un temps plus instable sur les Hauts-de-France avec quelques averses possibles. Les températures pour ce vendredi matin, 17 degrés pour Strasbourg et Brest, 18 à Cherbourg, Lyon, Bordeaux, Biarritz et Toulouse, 19 degrés pour Lille et Paris, 22 degrés pour Nice et Perpignan et 24 degrés pour Ajaccio. Et pour ce vendredi après-midi, 21 degrés le long des côtes de la Manche, 24 degrés sur les Hauts-de-France, 28 en Île-de-France, 30 degrés sur le Centre-Val de Loire et l'Alsace, jusqu'à 34 degrés en Nouvelle-Aquitaine et dans la vallée du Rhône, 31 à 32 degrés le long de la Méditerranée et jusqu'à 36 degrés en Occitanie.

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1: Bonjour, bonjour à tous. C'est le prix Brunat et les 2850 mètres de la piste corde à gauche à l'hippodrome de Vincennes qui sera le théâtre du Quintet Plus de ce vendredi 4 septembre 2026. Réservé aux seuls chevaux âgés de 5 ans, ils seront 15 au départ vers 20h15. En tête de notre sélection, le 9, Looping 1000, en forme, confié à Benjamin Rochard, ayant déjà bien fait sur le parcours qui nous intéresse, il peut l'emporter. Suivi du 15, le Caporal, idéalement placé au plafond des gains pour sa première sur la cendrée parisienne. Le 2, l'Oden d'Air Frais, de nouveau confié à Eric Raffin. Le 6, l'As des Caraïbes, toujours présenté à bon escient. Et enfin le 10, Louis XIV, drivé et entraîné par Franck Nivard, il complétera notre sélection. Une sélection que vous pouvez retrouver sur ma chaîne YouTube Tom Kazakh, les pronostics qui piquent avec mes dernières minutes. Donc notre choix aujourd'hui, premier le 9, Looping 1000. Second le 15, le Caporal. Troisième le 2, l'Oden d'Air Frais. Quatrième le 6, l'As des Caraïbes. Cinquième le 10, Louis XIV. Le second choix le 11, le 14 et le 13. Et à vous la fortune!

0: Bonjour, bonjour à tous. À la une d'émotion après le drame familial survenu en Haute-Saône. Quatre personnes d'une même famille, dont deux enfants, ont été retrouvées morts à Gy, au nord-ouest de Besançon. Gendarmes et pompiers avaient été informés mercredi soir vers 20h après des coups de feu. Les corps de deux enfants ont été découverts dans une voiture, ceux de l'homme de 42 ans et son ex-belle-mère âgée de 74 ans dans un mobil-home voisin. Le parquet a précisé hier que l'hypothèse privilégiée est celle d'un père de famille en cours de séparation qui aurait tué ses proches par arme à feu avant de retourner l'arme contre lui. Selon les premiers éléments, il aurait filmé une partie de la scène et envoyé les images à sa compagne. Et puis, autre temps fort, l'agriculture. Le plan d'urgence promis aux exploitants après un été de canicule et de sécheresse ne sera finalement pas dévoilé cette semaine. Matignon a fait savoir que les annonces étaient décalées de quelques jours, le temps de poursuivre la concertation. Le Premier ministre Sébastien Lecornu a demandé hier à Bercy des annulations et des gels de dépenses pour financer ces mesures jugées urgentes, avec au programme aide à la trésorerie, prise en charge des cotisations sociales et accompagnement pour relancer la production. Le principal syndicat agricole s'inquiète de ce report alors que de nombreuses exploitations doivent décider dès maintenant de leur prochaine récolte. Sur le plan politique, à présent, le budget occupe déjà tous les esprits. La porte-parole du gouvernement a estimé hier matin qu'il n'était dans l'intérêt de personne de priver la France d'un budget, alors que plusieurs formations agitent la menace d'une censure. L'exécutif doit présenter ses orientations pour le budget 2027 le 30 septembre, sans hausse d'impôts, mais avec un net coup de frein sur les dépenses. En toile de fond, la pression des marchés. La France a emprunté cette semaine à 10 ans un taux de 4,27% au niveau jamais atteint depuis 2008 et paie désormais sa dette plus chère que la Grèce. Du côté du pouvoir d'achat, le gouvernement prolonge son coup de pouce sur les carburants, l'aide de 100 euros et le guichet dit des grands rouleurs qui devait s'arrêter fin août sera prolongé jusqu'au 30 septembre. Environ 3 millions d'automobilistes sont concernés à cause des prix qui restent au-dessus des 2 euros le litre. Au 1er septembre, le gazole affichait en moyenne 2,18 euros. Le remboursement des 15 centimes par litre, le gazole non routier, lui, est prolongé jusqu'au 31 octobre pour les agriculteurs et le secteur du bâtiment. Et puis, l'enquête se poursuit dans la Marne lors d'un piquet de grève devant un dépôt à Besanne, près de Reims. Le patron d'une société de transport a foncé au volant d'un autocar sur ses salariés qui bloquaient la sortie. Deux personnes ont été blessées. Le dirigeant a été passé en garde à vue pour violence avec arme. Le véhicule étant considéré comme une arme, sa garde à vue a été levée. Mais l'enquête continue. C'est la fin de cette édition. Belle écoute sur notre radio.
1: Bonjour à toutes et à tous, voici votre flash d'information en Provence verte. Côté météo, le soleil brille sans partage aujourd'hui. Il fera autour de 30 degrés cet après-midi avec un vent faible. Demain matin, soleil et ciel bleu domineront encore avec 21 degrés au minimum. Des températures toujours au-dessus des normales de saison avec un vent faible de nord-ouest. Le risque d'incendie reste sévère dans 4 massifs du Var, dont le Centre-Var, les Morts, la Corniche des Morts et l'Estérel. L'accès est déconseillé et les travaux sont réglementés. Réglementé de 5h à 13h, puis interdit. Les 5 autres massifs sont classés en risque modéré. À Brignoles, une figure de la vie politique et juridique locale disparaît. Noël Rosé, ancien maire de la commune et ancien bâtonnier du barreau de Draguignan, est décédé le 28 août à l'âge de 74 ans. Il avait été maire de Brignoles pendant 21 mois, de 1977 à 1978. La municipalité lui a rendu hommage. Ses obsèques sont célébrées aujourd'hui à 14h30 à Thésée en Saône-et-Loire. Sur le front sanitaire, un nouveau cas de dengue a été détecté dans le Var, à Sanary. La région Provence-Alpes-Côte d'Azur reste particulièrement concernée par les maladies transmises par les moustiques. La présence du moustique tigre impose donc de rester vigilant et de supprimer autour des habitations les eaux stagnantes susceptibles de favoriser sa prolifération. Enfin, rendez-vous demain dans différentes communes de la Provence verte pour le Forum des associations. À Brignoles, il se déroulera dans le cœur de ville de 10h à 16h30. 114 associations seront présentes pour faire découvrir leurs activités sportives, culturelles, de loisirs ou encore solidaires. Couleur Sud sera également sur place. Vous pourrez venir rencontrer notre équipe. C'était votre flash d'information locale sur Radio Couleur Sud. Très bonne journée à tous.

0: Il est un peu plus de 9h sur votre radio et dans vos matins soleil, on n'atteint que la deuxième heure déjà. Et comme chaque matin, nous allons l'attaquer avec quoi ? Eh bien, avec les éphémérides et bien sûr, juste après, les anniversaires du jour. Je vous rappelle que vous pouvez nous écrire pour les anniversaires sur lesmatinspaschagrin@gmail.com.
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2: Bonjour à tous, la bise aux Rosalie ce 4 septembre pour leur fête. Rosalie est une femme obstinée. Quand elle a quelque chose en tête, rien ni personne ne peut l'empêcher d'agir. Elle ne se laisse pas facilement marcher sur les pieds. Elle sait parfaitement défendre ses idées, se montre difficile en affaires. Intransigeante, elle ne tolère aucun écart de conduite. Modèle de droiture, elle se veut être un modèle pour ses enfants. Ambitieuse, elle se fixe de grands objectifs. Elle s'impose une discipline rigoureuse pour ne pas faillir à ses missions. Ça s'est passé un 4 septembre 1962, les Beatles enregistrent leur premier disque, Love Me Do. 1963, mort de Robert Schumann, l'un des pères de l'Europe. 1972, le nageur américain Mark Spitz obtient sa 7e médaille d'or au JO de Munich. 1983, en cyclisme, Greg LeMond devient champion du monde sur route. Et en 1987, Jenny Longo remporte son 3e titre mondial d'affilée. 1993, premier voyage dans les pays de l'ex-URSS du pape Jean-Paul II. 2006, premier vol de l'A380 avec 474 salariés à bord pour un test des équipements et de confort de cet avion géant. Et puis en 2012, au Maroc, accident d'un autocar au sud de Marrakech, effectuant la liaison entre Zagora et Marrakech, au moins 42 morts et 15 blessés. C'est le plus grave accident jamais enregistré au Maroc. Voici des célébrités nées ce 4 septembre, l'actrice et chanteuse américaine Beyoncé, le rugbyman Patrice Lagisquet, qui vient d'Arcachon en Gironde, et Patrice Fontanarosa, lui, est violoniste. Avant de se quitter, le dicton du jour pour se consoler. En septembre, la bruine est toujours bonne à la vigne. Allez, excellente journée à tous.
0: Merci beaucoup, et à demain pour d'autres éphémérides. Et aujourd'hui, pour la petite séquence anniversaire, nous allons dans la belle ville de Narbonne pour l'anniversaire de Eliane. Et c'est René qui nous a écrit pour lui souhaiter un très heureux anniversaire pour ses 70 ans. Donc Eliane, bon anniversaire de la part de René et de la part de toute l'équipe des Matins Soleil. Allez, la musique est là pour vous accompagner, le meilleur du son, le meilleur de la musique tout au long de la journée, avec Michel Fugain et Dans 100 ans peut-être. Eh ben oui, mais de 100 ans peut-être, je ne sais pas si nous on sera encore là, mais qui sait ?

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1: Pour l'actu insolite de ce jour, on prend un peu de hauteur, beaucoup même. La NASA vient de lancer un nouveau télescope spatial destiné à observer l'univers et notamment les planètes situées autour d'autres étoiles, mais aussi à étudier des phénomènes mystérieux comme l'énergie noire. L'objectif est gigantesque, essayer de mieux comprendre comment fonctionne notre univers et ce qu'il cache encore. Et lorsqu'on pense à tout ce qu'il y a au-dessus de nos têtes, ça donne franchement le vertige. Des milliards de galaxies, des étoiles par millions, des planètes dont nous ignorons encore l'existence. Pendant ce temps, nous sommes sur Terre en train de nous demander où sont passées nos clés de voiture. Le télescope va donc observer le ciel avec une précision extraordinaire et permettre aux scientifiques de récolter énormément de données. Et qui sait, peut-être un jour, on découvrira une planète avec des conditions parfaites pour la vie. Dans ce cas, une seule question restera à régler. Est-ce qu'il y aura le Wi-Fi ? Parce que sans Wi-Fi, une planète, même si elle est paradisiaque, risque de ne pas intéresser grand monde.

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1: Dans l'actualité musicale du jour, on parle d'Angèle. Angèle poste une énigme pour la date de sortie de son nouvel album. Angèle a publié un message codé sur les réseaux sociaux. Selon les fans, aucun doute, il s'agit de la date de sortie d'Instant, le nouvel album de la chanteuse. Si vous aimez les énigmes, Angèle a de quoi vous faire réfléchir. La chanteuse belge a posté sur ses réseaux sociaux une vidéo d'elle avec seulement Instant 16 15.3.20.15.2.18.5.25. écrit donc en légende. Pour les fans de l'intrapète de Bruxelles Je t'aime, il s'agit bel et bien de la date de sortie de son prochain album Instant. Et pour cause, ces chiffres correspondent à la numérotation des lettres de l'alphabet. Avec le 16 en ouverture et le 26 en clôture de son message, la date est limpide. Direction donc le 16 octobre pour la sortie de l'album. Instant marquera un vrai tournant dans la carrière d'Angèle. Ce troisième album studio succédera à 95, sorti il y a 5 ans, et confirme donc le virage électro déjà amorcé par la chanteuse à travers ses singles What You Want en collaboration avec le duo Justice. On se retrouve très vite avec d'autres actualités musicales.

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1: Jordan est étudiant à Montréal. Un peu paumé, fou de musique, il est né sous X le jour de l'assassinat de John Lennon, n'y voyez bien sûr aucune coïncidence. À la suite d'une péripétie qui manque de lui coûter la vie, le voici recruté par Suzanne, DRH du Square, une organisation criminelle se prévalant d'utilité publique. Débute pour Jordan une drôle de vie, celle d'un tueur à gages qui serait auteur-compositeur à succès. On en conviendra, tout ça n'est pas banal. Amoureux du travail bien fait et détestant la violence gratuite, il tue proprement et beaucoup, avec le détachement des professionnels. Grâce à l'argent accumulé, il peut assouvir son envie inépuisable de vinyle rare et n'hésite pas à courir les quatre coins du monde en quête des précieux albums qui manquent à sa collection. Indifférent aux questions morales, ne sont-ils pas quelques-uns dans son cas, notre héros est surtout atteint d'une solitude bien contemporaine que seul l'amour de Marie pourrait possiblement guérir. Les morts ont tous la même peau, prévenait Boris Vian, mais les vivants, eux, ne sont pas faits de la même tripe ni ne brûlent pour les mêmes passions. Hommage au sous-genre du roman noir, Noir Vinyle passe du rayon de la littérature au micro-sillon de la musique pour mieux enchanter les initiés. Les anecdotes musicales sont vraies, le plaisir de lecture à son maximum. Noir Vinyle de Christophe Piau est paru au Cherche Midi.

0: On débute là tout de suite la dernière heure de ces matins soleil. Si vous venez de nous rejoindre, bienvenue. Il nous reste une petite heure à passer ensemble, mais c'est pas grave, il y a encore pas mal de petites choses, comme par exemple l'actu People dans quelques minutes. On aura aussi le programme télévision, merci. Et puis là tout de suite, c'est Daniel qui m'a soufflé un programme TV. C'est attention école, Daniel, c'est à toi, bonjour.
1: Bonjour Louise, bonjour à tous. Un petit pot cylindrique en plastique blanc avec sa réserve centrale, une petite spatule orange souple et ce parfum envoûtant d'amande douce qui embaumait toute la rangée de pupitres. Aujourd'hui, on dévisse le bouchon, on attrape la petite pelle orange et on s'intéresse au produit le plus addictif des trousses d'école. Nous allons parler de la mythique saga de la colle Cléopâtre. Fabriquée à partir d'amidon de maïs, cette colle blanche créée dans les années 30 a marqué la mémoire olfactive de millions d'écoliers français. Utiliser la colle Cléopâtre lors des séances de découpage et de collage, c'était éveiller tous nos sens d'enfant. On étalait la pâte sur son cahier de poésie et c'est là que commençait le grand classique. Le parfum sucré qu'on portait à son nez dès qu'on ouvrait la trousse. La petite spatule qu'on léchait secrètement du bout de la langue pour vérifier si elle avait vraiment le goût d'amande. Et les petites pellicules de colle sèche qu'on s'amusait à décoller du bout des doigts. Même quand le pot devenait vieux et que la pâte durcissait un peu, elle restait le complice indiscutable de nos premiers herbiers et de nos cartes de fête des mères. Gourmande, nostalgique et inoubliable, la colle Cléopâtre demeure la plus douce des madeleines de Proust scolaires. Demain, nous tremperons notre plume métallique au fond d'un petit godet en porcelaine sans faire de pâté. Nous parlerons de la saga de la plume sergent-major et de l'encrier violet. D'ici là, bonne rentrée à tous, bonne journée et à demain pour Attention École.
0: Merci beaucoup Daniel, et puis si vous avez encore un pot de colle comme ça, vous pouvez toujours en manger un petit morceau, hein, histoire de vous rappeler le goût que ça avait à l'époque. Allez, tout de suite, je suis là, oui, ben toi aussi Daniel, je sais, mais allez, au revoir, à demain. Ah, je suis là, c'est Louis Delors qui débarque dans vos matins soleil, et puis ben, on revient juste après pour l'actu People.

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1: Dans l'actualité people du jour, on parle de Karine Lemarchand, un demi-frère retrouvé grâce à un test ADN. En découvrant dans la chambre de sa fille Alia un test ADN jamais utilisé, Karine Lemarchand a décidé de tenter l'expérience. « Je veux faire un test ADN, c'est plutôt rigolo », s'est-elle dit. La plaisanterie a pris une tournure inattendue lorsqu'un homme présenté comme un possible demi-frère l'a contacté. Depuis, ils sont devenus complices, ils se ressemblent comme deux gouttes d'eau. L'histoire a été racontée par l'animatrice elle-même sur Instagram. Grâce à un achat compulsif de sa fille, l'animatrice a donc retrouvé un membre de sa famille. Alia croyait commander un simple test. Elle a reçu donc un nouveau tonton. On se retrouve très vite.

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ça va, vous tenez le coup, tant mieux, hein. Allez, dans une heure et demie, il sera déjà midi, ou presque en tout cas, et puis bah, il sera temps peut-être pour vous d'aller vous substanter légèrement, de faire une petite pause avant de reprendre le boulot, et puis quelques heures, et ce sera déjà le week-end, qui sera beau en tout cas bah, dans la partie sud du pays, c'est certain. Allez, nous qu'est-ce qu'on fait là tout de suite? Bah, on va vous glisser de la musique dans les oreilles hein, pour vous accompagner, pour vous empêcher de vous endormir tout simplement hein, ce matin, avec Rihanna et What Snow. Très très belle matinée, très bon vendredi, on revient dans quelques instants pour tout savoir sur le programme télévision de cette soirée, et à mon avis, comme d'habitude, il n'y aura pas grand-chose.

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1: Cette soirée de vendredi est un peu plus diversifiée que celle d'hier jeudi. Avec deux compétitions sportives, une nouvelle enquête suédoise, un spectacle musical singulier et plusieurs programmes inédits. Sur les grandes chaînes, la bataille opposera surtout le divertissement de TF1 à la fiction policière de France 2 et à l'évasion de France 3. Donc sur TF1, qui sera le plus nul ? Camille Combal anime la seconde saison de ce jeu dans lequel des célébrités s'affrontent avec des épreuves de logique, d'expression orale et écrite. L'objectif est moins de gagner que d'éviter le titre peu enviable du plus nul. Un divertissement régressif, mais assumé en tant que tel. France 2 propose la série L'Instinct. Un homme semble avoir été enterré vivant sous son corps. Les enquêteurs découvrent un squelette d'un adolescent disparu depuis une vingtaine d'années. Théva Royer et Orlane Girard remontent vers une famille d'accueil et ses secrets. Une fiction inédite, efficace et qui reste dans le très encombré registre du polar régional.
2: Oh là, c'est quoi ce dingo ?
3: T'es qui toi ? T'es Guyanais ? Tu t'es quel des coloniaux ?
4: Rassieds-toi.
5: Mais là, attendez, par exemple, vous sentez quoi là ?
6: Toi, tu fumes des cigarettes en cachette.
5: Moi ? Non, pas du tout, non.
6: Et juste avant, t'as fait autre chose, mais...
5: Oui, bon, stop, c'est n'importe quoi, votre truc, là.
7: Au début, il faut toujours prendre le temps de se flairer.
5: On nage vraiment en plein n'importe quoi, là.
7: Inédit, à l'instinct, avec Charlie Bruno et Christopher Bayemi, vendredi 3 février à 21h10 sur France 2 et sur la plateforme France.tv.
1: France 3 propose la carte au trésor. Cyril Ferraud organise une nouvelle course d'orientation dans le Val de Cher. De l'évasion familiale, de belles images dans une formule désormais bien rodée. France 5 propose un très bon film, The Queen, le film de Stephen Frears, qui raconte les jours qui suivirent la mort de Diana, lorsque Tony Blair tente de convaincre Elisabeth II de répondre à l'émotion populaire. Très bon film. M6, Cauchemar en cuisine, Philippe Etchedves intervient dans un établissement de Saint-Bonnet en Champsaur. Un inédit sans changement notable dans la mécanique de l'émission. Arte propose, là non plus il n'y a pas de changement mais c'est très agréable à regarder, la série Meurtre à Samdam. Linéa, la saison 11 inédite, débute par la mort d'un riche entrepreneur pendant une cérémonie organisée à la mémoire de sa fille, décédée 2 ans auparavant dans l'explosion d'un bateau. Bon, c'est un polar nordique, classique, élégant, bien rythmé, moi j'aime bien. Du côté sport, sur TFX, la France affronte la Hongrie à 21h pour son premier match de la Coupe du Monde féminine de basket organisée à Berlin. L'équipe diffuse à partir de 20h39 très précisément le Mémorial Van Damme de Bruxelles, la finale de la Diamond League d'athlétisme. Mais j'aurais tendance à vous conseiller de regarder ce soir, qu'est-ce que je pourrais vous conseiller de regarder ? France 4 qui propose à 21h Let's Baroque. Le contre-ténor Jacob Joseph Orlinski et le pianiste Alexander Debitz revisite Heindel, Purcell, Monteverdi et Vivaldi en les mêlant à la pop, le jazz et le hip-hop. La captation a été réalisée à l'Olympia en octobre 2025, un véritable spectacle très contemporain qui sort nettement de la programmation ordinaire de la TNT.
8: Inédit sur France Télévisions, quand l'espiègle contre-ténor Jakub Josef Orlinski entremêle sur scène musique baroque et breakdance, la performance se révèle hors norme et le spectacle unique. Let's Baroque, vendredi dès 6h sur France.tv et à 21h sur France 4.
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C'est fini, c'est terminé pour ce vendredi. On revient demain pour le dernier week-end des matins soleil avant les matins pas chagrin. On sera là, je ne sais plus ce que je vais dire moi, on sera là demain entre 8h et 11h comme chaque jour pour vous accompagner avec le meilleur de la musique et tout ça dans la bonne humeur. Et on ne peut pas se quitter hein, non plus comme chaque jour sans vous parler de la petite nouveauté du jour qui sera une surprise si je puis dire. Allez, on en parle tout de suite. Alors, si je vous parle d'un album qui s'appelle Timeless, ça ne vous dit pas grand-chose. Si je vous dis que c'était Le Petit Prince de Minneapolis, vous allez me dire, il est décédé. Bah oui, Prince, c'est vrai, il est décédé. Mais vous savez, on fait pas mal de choses maintenant avec les bandes-sons qu'on retrouve à gauche, à droite. Donc on va s'écouter Prince avec un tout nouveau morceau inédit. Bah oui, comme quoi, hein. Et le titre s'appelle I Am You. On se l'écoute, moi je vous dis ciao, bye bye. Et puis à demain, si vous le voulez bien.

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1: Hey, vous êtes là ?
2: Hey !
1: Oh là là, mais quel entrain ! C'est un truc de fou ! Merci d'être avec nous dans Les Affreux Jojo. Ravi de vous retrouver pour une toute nouvelle émission avec Yann Morel. Bonjour Yann, je vous applaudis.
3: Merci, bonjour.
1: Vous avez vu que je suis toujours assez seul à vous applaudir.
4: Mais
5: non,
4: c'est
5: non,
4: pas grave.
5: On est là.
1: Ah,
5: vous,
1: merci,
5: bravo.
1: C'est gentil.
3: C'est pas vrai,
1: gentil.
3: Moi j'applaudis toujours.
1: C'est vrai ?
3: Oui.
1: Thierry Alonso est là, je vous applaudis aussi.
3: Mais merci.
1: Bonjour. Mais merci, on est rien.
3: Mais.
1: Ah, il y a un morceau de Muse qui fait ça.
3: Ma Baker, tu connais ça là aussi ?
2: Oui, voilà, c'est ça que j'avais moi.
1: Oui,
2: ma Baker.
1: Je ne viens pas avec vous à vos soirées privées, excusez-moi.
2: Ouais, mais excuse-moi, mais sur ma Baker, eh ben,
3: c'est énorme.
2: On peut
3: c'est
2: faire
3: énorme.
2: Du grand spectacle.
1: Ah, oui. J'étais à la radio, j'ai écouté Claude François. J'étais sur une vieille radio.
3: Aucun rapport.
1: Non, mais la même période en fait. Et j'écoutais parce que vous le savez, je suis musicien et j'écoutais la basse de Alexandrie Alexandra.
5: Ouais. Ouais.
1: C'est un truc de malade,
5: oui, oui.
1: Quoi. Alors, vous qui n'êtes pas du tout musicien,
5: ça
1: mais
5: du lourd, hein.
1: Si vous pouvez vous isoler un petit peu et écouter juste la basse qui fait
3: tout-doum,
1: tout-doum, tout-doum, tout-doum, tout-doum, tout-doum, tout-doum, tout-doum, et ça dure avec des changements, des variantes, mais la basse, elle est extraordinaire. Incroyable. Virginie, qui est musicienne aussi.
2: Alexandrie, Alexandra, moi je danse. À la
1: bah, tout le monde, bah, évidemment.
5: Oui, mais pourquoi tu danses ? C'est parce que justement, il y a un groupe de fou et c'est en grande partie.
2: Et j'ai
5: grâce
2: vu un
5: à la
2: truc,
5: basse.
2: Un truc de malade aussi.
1: Ouais.
2: Un mec qui fait ça sur le net, qui explique les chansons, tu sais.
1: Oui.
2: Et Quincy Jones.
1: Oui, bah oui.
2: Et le type, en fait, sur des titres surtout de Michael Jackson, tout ça, tu vois.
1: Oui.
2: Et le Michael Jackson
1: le
2: menait, mettons Beat It par exemple.
1: Ouais.
2: Beat It.
1: Ouais.
2: Et en fait, le truc original n'était pas terrible. Et lui, il a rajouté juste un espèce de sample derrière.
1: Oui.
2: Qui a fait que la chanson a tourné.
1: Bah, Quincy Jones, c'était l'un des plus gros producteurs de tout ce qui est Motown, Soul, Diana Ross.
2: On lui a mené le type, on lui a mené une musique, on lui a mené un texte.
1: Ouais.
2: Il mélangeait les deux et puis il rajoutait sa sauce et ça cartonnait.
1: Eh ben,
2: en fait, il faisait pas tout, quoi.
1: Ouais.
2: On l'avait quasiment fait, mais il mettait la petite touche qui faisait que ça marchait.
1: Comme Neil Rogers, le guitariste, qui était le guitariste dans Chic, dans tous les morceaux funk des années 70-80. On s'égare un peu, là, mais on est passionné en même temps.
3: D'Alex Jaffray.
2: Ouais, c'est ça,
3: ouais, je crois.
2: Il est terrible, ce type.
1: Bon, Jérôme est là.
3: Alex, on t'embrasse.
2: Oui.
1: Très bien. Jérôme est là, je vous applaudis.
2: Oui,
1: vous
2: bonjour,
1: aussi.
2: Monsieur.
1: Thierry, là, faut qu'on accélère, là. On s'est un peu égaré.
5: Oh, on s'emballait.
6: Merci d'avoir écouté les affreux jours.
1: À bientôt.
5: Bisous, on vous aime, à très vite.
1: Lolotte, vous êtes là, Laurence Coati.
5: Oui.
1: Je vous cite, hein, puisqu'on prépare
5: gentil.
1: Cette émission quand on a fait le débrief.
5: Ouais.
1: Vous m'avez dit, je vais faire une petite histoire avec des trucs à trouver dedans.
5: Ah oui, carrément.
1: C'est
5: oui,
1: ça
5: des trucs, ouais, des trucs hyper rigolos. Ouais, ça va
1: c'est
5: être
1: un truc nouveau, quoi.
5: Mais c'est comme... C'est, en fait, je vais vous raconter une histoire, et puis il me manque des mots, et je compte sur vous pour trouver les mots.
2: Oh,
1: allez, d'accord. Oh, on va essayer. Virginie Bourdin est là. Bonjour, Nini. La machine à café, toujours.
5: Bien sûr.
1: Avec... on va aller où, là, aujourd'hui?
2: Dans ton...
1: Non. Il y a déjà du monde.
5: Non. Je vais vous parler de mère nature.
1: Vous allez nous parler de...
5: De mère nature.
1: Oh, comme
2: oui, il dit, mais des vannes pourries. Il dit, non, c'est déjà plein. Et personne n'écoute, quoi.
1: Si,
2: il y a comment qu'un donné ou quoi.
1: Merci, Jérôme.
2: Mais c'est lui qu'il faut pourrir, là-bas.
1: Mais non, écoutez, Jérôme, je vous remercie d'être attentif à ce que,
2: oui.
1: à ce que je dis. Vous savez quoi, on va démarrer avec la première vanne. Excusez-moi. Vous savez quoi ? On va démarrer avec la première blague de l'émission. Elle est signée Yann Morel.
5: Ouais.
1: Okay, allons-y. Allez-y.
6: Alors, c'est un mec qui rentre dans un bar. Il va direct au comptoir et il demande 6 whisky. Et le patron...
2: Carlito, quoi.
1: Non, le patron, je ne bois pas. Je ne bois plus. J'ai arrêté. Ça fait 10 ans.
6: Le patron le regarde. Il dit... Alors, dure journée ? Le mec fait... Ben... Ouais... Ben, en fait, voilà. Je viens d'apprendre que mon frère aîné était homosexuel. Mais genre, bah, c'est pas, oui. pas grave, ça, je veux dire.
1: Ça arrive.
6: Fait non, c'est pas grave, mais voilà, je veux dire, à bientôt 50 balais. Enfin, voilà, ça me surprend de l'apprendre maintenant, en fait. Voilà, c'est, ouais. voilà, donc, non, c'est pas grave, mais bon, voilà, un petit whisky ou deux ou six pour m'en remettre. Bon, ok. Hop, le mec, il boit ses 6 whisky, il paye, et puis il se casse. Le lendemain, il revient, il fait, 6 whisky, s'il vous plaît. Le mec, il revient, fait, dure journée. Il fait, bah, je viens d'apprendre que mon frère cadet est homosexuel. Oui, bon, ben, non, on sait, c'est pas grave, mais voilà, c'est pareil. Voilà, à l'âge qu'on a, ça me surprend de l'apprendre maintenant, voilà, donc ça me coupe un peu les jambes, c'est tout, c'est pas grave, mais bon, allez, 6 whisky. Et donc le mec, il boit ses 6 whisky, il paye, il s'en va. Et il revient le jour d'après. Et le patron, il fait, bon, 6 whisky. Le patron, il regarde, mais franchement, il y a personne qui aime les femmes dans votre famille. Il fait, bah si, ma femme.
1: Merci Yann Morel, vous restez avec nous. On se retrouve dans un instant avec Laurence Roati. A tout de suite dans les Affreux Jojo.
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1: Vous êtes bien dans les affreux Jojo. Oui, vous arrivez, vous dites qu'est-ce que c'est cette bande de fous qui sont en train de rire, de se marrer, on comprend pas pourquoi. Eh ben parce que on est là justement pour ça, pour vous apporter un petit peu de sourire, un petit peu d'amour, un petit peu de bonheur. Et il se passe des trucs dans le studio. C'est difficile à expliquer. Jérôme, pourquoi vous riez ?
2: En gros, on a perdu Jérôme.
3: Mais pourquoi ? Mais Jérôme, mais que se passe-t-il ? Mais
4: parce non, c'est quand il a annoncé, il a dit, bon, ben après la pause, on va retrouver Laura Cerati. Et ben,
1: voilà. Ah, c'est ce qu'elle a fait, d'accord, c'est ce petit cri qui vous a...
4: Oui, ça va bien se passer.
1: Ah, mais oui,
3: Bien sûr, évidemment, ça va bien se passer.
1: Écoutez-moi, Lolotte, regardez que moi.
3: Mais oui, j'ai compris.
5: Laurence Ruati, Lolotte, Lolotte, Laurence Ruati, Lolotte.
1: Parce que comme dans toute émission de radio, il n'y a pas les caméras. Enfin, souvent, des fois, il y en a. Hein. Mais nous, il n'y a pas de caméra. Donc, on se fait des gestes peut-être un peu amicaux. Voilà, il y a une petite geste, c'est comme ça qu'on se fait entre nous. C'est à toi. Juste après, c'est à toi. Et donc, du coup, voilà, faut expliquer.
3: C'est que
1: un
3: de
1: peu.
3: L'amour.
1: Faut expliquer aux auditeurs qui nous écoutent et qui comprennent pas que, voilà, que, qu'on rigole et qu'il y a des petits gestes amicaux.
3: Hein, et que c'est que de l'amour.
1: Qu'on fait avec des
4: mots. Alors c'est un texte et il faut qu'on trouve les mots qui manquent.
3: Alors, allez-y, Lolotte. Alors là, c'est très facile, c'est un abécédaire. Donc,
6: un
3: du
6: quoi
3: coup, un abécédaire. Donc, votre objectif,
4: un abécédaire.
6: Ça va beaucoup mieux, merci.
3: En fait, il va falloir...
1: Calmez-vous.
3: Très simple. En fait, pour vous, ce sont les lettres de l'alphabet, un abécédaire.
1: Oui.
3: Jusque-là,
1: c'est bon.
3: J'ai pas monté la barre trop.
1: C'est bien.
3: Tu vois, fin de journée, tout ça. Voilà. Ouais. Donc,
1: quand même 8 heures du matin.
4: Beaucoup dormi,
3: Par exemple, si je vous dis, c'est le jour...
4: Et la nuit.
1: C'est le jour 1, celui qu'on retient, celui qui s'efface quand il va. Oh là là, j'ai un remix, on va finir avec ça.
3: Ah oui, je le note.
1: Et alors, c'était quoi le jeu?
3: J. Vous l'aviez.
4: Ah, il fallait trouver des lettres.
3: Donc, on est sur les lettres.
6: Okay,
3: c'est le jour J. On est bien. C'est le jour J.
1: Ah oui, d'accord, ça y est, j'ai compris.
6: Comme l'instant T.
1: Oui, l'instant T.
3: C'est le jour J. Droit comme un
1: X.
6: I.
1: Alors, droit comme un cul, mais non.
3: Vous n'avez pas le droit,
1: il y a le moral. Droit comme un I.
3: Alors, moi j'ai juste envie de savoir comment c'est droit un cul. Comment ça se passe?
6: Mais il y en a qui sont très droits.
4: À la limite, l'arrêt.
1: À la limite.
4: L'arrêt peut être droit.
3: À la limite. Nous, on peut voir un droit comme un cul.
6: Ça dépend si elle nage.
7: Et ben, si tu le regardes de profil, tu vois, tu mets ta lettre Q à plat comme ça. Et si tu la regardes de profil, elle est droite comme toutes les autres lettres.
4: Et par contre, il peut être plat. Le cul.
3: Bien. On reprend. Donc, alors, le jour.
4: Et qui dit plat, dit droit.
3: Droit comme un I. Le jeune savant avait démontré par.
4: A plus B.
3: Oui, oh, mais vous êtes bon. Ça me touche. Vous êtes hyper bon. A plus B que le B.
7: Taille.
3: A.
6: B à B.
3: Bien joigné. Le B à B.
4: Yann, c'est les lettres, il fait taille. Et puis là, il comprend que taille n'est pas une lettre. Tu sais? Non, mais je sais pas. Ça marche.
1: Pas en France, en tout cas. Pas ici.
3: Alors, on revient.
1: Oui.
3: Donc, le jour J. Droit comme un
4: à chaque fois dans des terreaux, tu recommences au début.
3: Le jeune.
4: Non, c'est pour savoir.
3: Savant.
4: Taille.
3: Savant avait démontré que le B à bas.
4: Bas.
3: Non, y a rien. Que le B à bas.
1: Dis rien, tais-toi. Allez.
4: Par A plus
3: avait
4: B.
3: Avait démontré par A plus B que le B à bas. BA de son raisonnement était l'alpha et que l'oméga d'une science nouvelle. Ok. Tous. Attends, c'est. Non, concentrez-vous.
1: Non, on vous écoute.
3: Tous demeurent
1: chaud.
3: Reconnaître.
1: Froid.
3: Qu'il avait un.
6: Cul.
3: Oui.
1: Un QI. Un QI.
3: On est bien. Très élevé.
1: Oui.
3: Bien qu'il ne parlât que par.
4: Le. Onomatopée.
3: B.
4: Bouche.
3: Et par F. Non, mais là, je vous ai perdu parce que là, c'est un petit peu. Il faut connaître un petit peu. Ok. Mais.
4: Il n'était pas le seul de sa génération.
3: Mais non, pas X, l'autre.
1: Y.
3: à s'exprimer ainsi. Et il avait fallu lui mettre la pointe sur les...
4: I, Q, I. Non.
3: I, à plusieurs reprises.
1: D'accord, ah oui.
4: Coloscopie.
3: Le jeune homme... Non, le jeune homme vivait avec une actrice de série...
7: Porno.
1: X, X, X, X, X. B, B. C,
4: B, Z, A, Z,
3: Z, Z, Z, Z, Z. Il tournait parfois dans des films.
1: De Q,
4: X, X, X.
3: Lorsque le jeune couple était de...
4: Q,
1: de mèche.
4: De bi. De pourquoi bi?
3: Non, non.
7: De bringue. De sortie. De sortie.
3: De Hellfest. Bon, allez. Oh, je vous ai perdu.
4: De quoi?
3: De rien. Hellfest.
6: Elfes.
3: Ah ben oui, le avec cul. Le F, le oui, fesse, on revient cul. Avec D'accord. le cul. Bon, on est... Ok. Désormais, les tourtereaux n'avaient plus besoin de pratiquer le système.
6: D.
3: Oui. Le train de vie s'améliorait à la vitesse grand.
6: V.
3: Et après des années de vaches maigres, il pouvait faire le...
4: G.
3: Le...
1: P.
3: De la victoire.
1: Le V.
3: Le V de la victoire.
1: Merci, Lolotte.
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1: C'est dépassé de 2 minutes, c'est
2: oui,
1: tout.
2: Oui, non mais Lolotte, vous
1: savez, on est bien. Hey, Lolotte,
2: merci
1: bien.
2: D'être là dans les affreux Jojo. Lolotte était avec nous il y a quelques instants et on a kiffé sa chronique en fait. C'était sympa.
1: Ah oui, oui.
2: C'était vachement chouette.
3: Avec plaisir, j'en referai, mais vous étiez pas bon.
2: Et donc en fait, c'est la chronique avec une petite histoire avec des trucs à trouver dedans.
3: Eh mais oui.
2: C'est un peu long pour annoncer quand même. Une petite histoire avec des trucs à trouver dedans. Faudra changer ce nom.
3: Un nom un peu plus court.
2: Exactement. J'ai noté, puisqu'on a débriefé dans cette émission, Yann Morel qui m'a proposé une chronique qui s'intitule Je t'emmerde. Alors je vous écoute, Yann Morel. Parce que moi je balance.
1: Non, c'est pas ça. C'est Carlito.
3: Alors
1: Carlito, tu as demandé qu'est-ce que tu fais dans la prochaine émission, Yann.
3: Il a
1: lui, t'as dit je t'emmerde.
2: Voilà,
1: c'est tout. Mais c'est pas vrai.
2: Mais c'était juste pour me taquiner, puisqu'on se.
1: Non, il a.
3: Parce qu'il y a une grosse ambiance dans la.
1: Il est en train de s'affirmer.
2: Donc, on sait très bien que vous faites des contes, vous faites des flashs, vous faites des histoires, et donc là, c'est la surprise sur le pompon.
4: Voilà, allez. Bonjour à toutes et à tous, nous sommes aujourd'hui et c'est l'heure de votre flash info. Passons sans plus attendre à l'actualité de la semaine. Lundi, la police est toujours à la recherche de la gaufre au sucre qui s'est évadée de prison en fin de la semaine dernière. Le chef des forces de l'ordre déclare avoir mis en place toute la chantilly nécessaire pour l'arrêter. Mardi, une information incroyable. Le télescope Bubble a repéré de la vie sur Mars. Les petits hommes verts sont en fait rouges, adorent le ping-pong et sont munis de 4 bras, 6 jambes et 2 énormes paires de... Mercredi, c'est sorti. Aujourd'hui, sur vos écrans, sort Mon ami le canard, le dernier film des studios Mixar. L'histoire, une vache nommée Ariane rencontre un lapin. Ils prennent le thé ensemble et le lapin dit alors « Votre thé, pas trop infusé, Ariane ?» Une histoire bouleversante.
2: C'est fatigué.
4: Avec des poulpes, des lions et des dinosaures. Waouh, un film à découvrir en famille ou avec votre cochon d'Inde. Jeudi, un peu de sport avec les premiers matchs de la 24e journée de championnat en match avancé. Le PSG, actuellement leader du classement, rencontre la lanterne rouge, l'AC Ajaccio. Il lui dit alors « Votre thé, pas trop infusé, Ariane ?» On passe sans plus attendre au vendredi. Vendredi, l'homme chargé du prompteur, qui n'est autre que le frère de mon ex-femme, a été renvoyé pour des raisons évidentes, ce qui nous permettra de nous retrouver la prochaine fois, je l'espère, avec moins de pantoufles. C'est la fin de cette édition, merci de nous avoir suivis. Je vous souhaite ainsi que l'ensemble de la Papouasie-Nouvelle-Guinée une affreuse fin de semaine.
2: Eh ben écoutez, vous avez mérité un jingle, mon petit Yann.
4: Merci beaucoup.
2: Morel. Vous avez remarqué que Yann Morel, c'est le seul chroniqueur qui a le jingle après.
1: Ah oui.
2: Une fois qu'il a fini, en fait.
1: C'est ça.
2: Ça vous
3: c'est
2: dérange
3: la validation.
2: Pas?
4: Ah mais non, ça me dérange pas du tout.
5: Les affreux Jojo, c'est l'heure de la blague à Titi.
4: Parce que je ne suis pas avec Satil.
2: Mais je ne sais bien. Allez-y Satil. Titi, on vous écoute.
3: Mais vite.
2: Oui, mais dépêchez-vous, hein, par contre.
3: 5, 4, tu l'as perdu là.
2: 2.
1: Elle va se taire.
6: C'est un mari attentionné qui prête sa voiture toute neuve à sa femme.
1: Calme-toi, calme-toi. C'est pas parce qu'il prend la voiture que t'es obligé de rouler vite.
6: Alors, un mari attentionné, ouais, non, mais tu vas voir.
2: Je sais pas, il se fait des commentaires
3: sens,
2: et tout, quoi.
1: Mais là, c'est que pendant que tu lui parles, lui, il lit la suite.
6: Ouais, je suis en train de la lire. Donc, il prête sa voiture toute neuve.
1: Donc, apparemment, elle est drôle.
6: Non.
1: Non. Bon.
6: Il prête sa voiture toute neuve à sa femme, et puis en fin de journée, elle l'appelle au bureau, un peu paniquée, et puis elle lui fait, chérie, le moteur de la voiture est noyé. Il fait, bah, c'est pas grave, ma chérie, je m'en occuperai en entrant. Tu l'as garé où? Dans la Loire.
2: Je n'ai rien compris.
1: Mais, oh, si,
6: mais t'as pas écouté.
2: Mais ah, mais oui, non, pas du tout, mais je vous écoute pas, Thierry.
6: Non, mais voilà.
1: Tu t'en as de me parler, toi aussi, bien sûr.
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1: Merci d'être avec nous dans Les affreux Jojo. Nous allons cogiter un petit peu. Hein, maintenant, ça va, vous êtes chaud là?
2: Oh oui, ça va. Un peu perdu, mais...
3: Et tu s'occupes de rien, d'accord?
1: Ah, oui, oui, oui.
3: Je s'occupe de tout.
4: Oh, ça passe, et puis c'est tout.
1: Avec le grand sphinx, on va faire son appel.
5: Le grand sphinx. Le grand sphinx.
6: À la voix de merde.
1: Oui, je sais, c'est impressionnant comme ça au début, mais vous allez pouvoir constater que le grand sphinx a bel et bien une voix tout caca caca. Vous êtes là, grand sphinx?
7: Oui, j'arrive.
1: Oh là là, mais vous avez l'air essoufflé.
7: Non, ça va.
4: Vous êtes venu de loin?
3: On dirait que nos studios, ils sont au 47e étage, je sais, et il n'y a pas d'ascenseur. Oui,
4: et puis hyper loin, c'est des pièces très très grandes.
7: Moi, je me téléporte, il y a du vent quand même.
1: Bah ouais.
3: Bah oui, attends, il faut gérer.
1: On a

0: On a connu pyramide.
1: Ah, ben oui.
0: Allez, allez-y.
2: Alors, ça se passe à l'école.
0: Ça se passe à l'école ?
2: Oui.
0: Ah, attendez, attendez, attendez. On va se poser. C'est une devinette, une charade, c'est quoi ?
2: C'est une énigme.
0: C'est une énigme.
3: Un nana,
0: moi je suis plus fort. Oui, on vous écoute. Silence, s'il vous plaît. Silence.
2: Hugo a toujours une bonne note. Il se trompe rarement.
3: Oh, le faillot.
2: Sa mère fait des mots croisés avec un crayon à mine. Elle aussi a toujours une bonne note. Dans une grille de mots croisés, quelle note peut-on écrire sans craindre de se tromper ?
0: Alors là, moi déjà.
3: Do.
0: Au départ.
2: Quoi, do ?
4: Ben, la note do. Ben
3: non, la non, note
2: pas...
3: do.
2: Mais non, pas du tout.
5: Non, parce qu'en plus, ça peut être ut.
3: Et ça peut être ut.
0: Ut
3: aussi.
0: À l'ancienne.
3: Sinon, ça peut être aussi oui, ou ré. Mais...
0: Ou sus. En sus.
3: Bref. Oufa.
0: Oufa. En
2: non,
0: sus.
2: Non, non, non.
3: Doré mi fa sol la si do.
0: Doré mi fa sol la si do.
2: Mais non, mais.
3: On a bon ou pas ?
2: Quoi ?
3: Hein ?
0: Vous pouvez la
3: et
0: refaire.
3: Ben, des toutes.
0: S'il vous plaît, concentrez-vous. Et s'il vous plaît, écoutez, grand sphinx, allez-y.
2: Écoutez-moi bien.
0: Donc,
3: Hugo,
0: vous
2: à l'école, Hugo a toujours une bonne note.
3: Ok.
0: Ok.
3: Fayot, posez deux secondes.
2: Il se trompe rarement.
3: Ok.
0: Ouais.
2: Sa mère fait des mots croisés avec un crayon Amine.
0: Amine le chanteur ?
5: Amine Dada ?
0: Non, Amine le chanteur ?
3: Amine et Image ?
2: Elle a toujours.
5: Amine et Image !
0: Amine de rien ? Amine,
3: Amine
0: Image.
3: Pomprin ?
0: Il m'entraîne au bout de la nuit.
3: L'aigle.
0: Ça y est, j'ai perdu. Là,
3: ah bah oui,
0: là,
3: bah
0: là,
3: oui,
0: là,
3: oui, bien sûr. Voilà.
0: Hugo a toujours
2: vous
0: des bonnes notes.
2: Distrait.
0: Oui, ah ben oui, mais c'est la faute à Lolo.
5: Sa mère est bonne aussi. Amine, voilà. Amine, tes potes ou je te casse ta gueule.
2: Sa mère fait des mots croisés avec un crayon. Amine.
0: Ouais.
5: Ouais.
2: Et elle ne regarde pas Fort Boyard.
5: Ce qui veut dire qu'en fait, elle fait ses mots croisés, elle remplit ses mots croisés au stylo bic.
0: Au stylo bic.
5: Donc elle peut pas effacer.
0: D'accord. Et lui, il a des bonnes notes.
2: Elle a toujours une bonne note.
0: Lui.
2: Dans une grille de mots croisés, quelle note peut-on écrire sans craindre de se tromper?
0: Une note qu'on peut écrire sans crainte de se tromper.
2: Vous n'écoutez pas.
0: Le silence ? La pause ? La prose ?
2: Non.
3: Mais pourquoi ? Je veux dire, elle a fait du footing. Enfin, je veux dire, à un moment donné. Non, mais franchement.
5: Alors, il y a un truc. Non, même pas.
4: C'est la note de l'auteur ?
2: Non.
5: Non, c'est dans les mots croisés, des fois, tu, par exemple, si le truc c'est au pluriel, tu peux mettre le S, mais
0: je sais pas, je joue pas aux mots croisés, moi.
5: Ah ouais,
0: pas.
5: Mais si tu fais pas le mot croisé, toi
0: non.
5: Aussi.
0: Non, non.
3: Vous croyez que les gens dans les voitures, ils doivent galérer. Qu'est-ce que c'est ?
5: Mais il y en a beaucoup qui font des mots croisés, il n'y a pas que nous.
3: Bien sûr,
5: vous êtes naze, vous êtes naze, mais.
3: Ah mais non, attends, tu rigoles, moi j'aimais bien.
0: Il vous reste une minute.
2: Écrire sans craindre de se tromper, mais enfin.
3: Une note
5: sans craindre de se tromper.
2: Mais oui.
3: Une note.
4: Une note de frais.
0: Donc, vous avez dit do. Virginie, vous avez dit do.
3: J'avais dit do, oui. Donne-nous les lettres.
2: Si je vous donne le nom de la lettre,
0: on a deux.
2: Il
0: y en a deux.
3: Aide-nous.
5: Mais non, c'est un truc avec une lettre.
3: Ah.
6: Non.
0: Bah non.
3: Ah bah oui, mais...
5: Des fois, quand il y a marqué cours... Non, pas cours d'eau, mais...
3: Mais là, alors...
2: Une note avec une lettre, il n'y en a pas.
3: Là.
0: Grand sphinx, là. Là, pourquoi ?
2: Non.
3: Mais parce que c'est...
5: Ah mais non, c'est sol.
3: Sol. Sol. C'est sol. C'est sol.
2: C'est la
3: seule.
0: Calmez-vous.
2: C'est la seule note à trois lettres.
3: Ah mais attends, moi, j'ai hyper fier.
2: Monsieur de la rue, là.
0: Alors,
3: attends, moi j'ai trouvé en même temps.
7: C'est la seule qui a trois lettres.
0: Calmez-vous, je voudrais ravoir l'énigme et la réponse.
2: Alors, ah ben il nous en faut des choses.
0: Ben oui, mais bon.
2: Alors, à l'école, Hugo a toujours une bonne note.
0: Oui.
2: Il se trompe rarement.
0: Oui.
2: Sa mère fait des mots croisés avec un crayon à mine. Elle a toujours une bonne note aussi. Dans une grille de mots croisés, quelle note peut-on écrire sans craindre de se tromper ?
0: Et la réponse ?
2: C'est la note sol, parce que c'est la seule qui a trois lettres.
3: Et oui. Voilà. Donc, oui, je l'ai dit. Je ne sais pas exactement pourquoi je l'ai dit, mais je l'ai dit. Donc, j'aimerais avoir un point, s'il te plaît.
0: Merci, grand sphinx.
2: Vous avez un point, mademoiselle.
0: À bientôt.
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1: Je sais pas comment vous êtes chez vous, mais nous, là, aujourd'hui, ça fume. On est en train de cogiter, on se pose des questions, on se raconte des blagues, on passe un très bon moment. Et puis, on va retrouver maintenant notre petite Virginie.
2: Ah oui.
1: Bah oui. Enfin, petite... Pourquoi c'est pas sympa de pourrir le jingle.
2: Non, mais là, il faut arrêter de parler dessus. Bon, bah...
1: Virginie, c'est le moment de vous retrouver maintenant et c'est le moment à vous de nous parler de quoi dans cette machine à café.
3: Aujourd'hui, je vous parle de Mère Nature, mes affreux.
1: Mère Nature.
3: Oui. Alors, okay. Tout comme il existe le point le plus éloigné de toute Terre, il existe également celui le plus éloigné de tout océan.
4: Oui, eh oui, logique.
3: Il est appelé.
1: Vous savez quoi? Attention,
2: le virage. Oh, le virage.
1: Punition,
2: oh là là.
1: Punition.
2: Oh, pop.
1: Avant la fin de cette émission, Virginie, vous alliez. Oh, je vais en prendre
4: double
1: aussi.
4: Double punition. Oui.
2: Vous allez devoir. C'est une double. Le double.
3: On peut pas couper ça.
1: Non, on peut pas couper. Non, parce qu'on est, enregistre en condition directe.
4: On a appulé.
1: Voilà, appulé. Et moi, vous alliez.
4: Et vous alliez.
1: Mais c'est parce que moi, je suis très fraternel.
3: Bon. Alors.
1: Alors donc, votre punition avant la fin de cette émission. Si. Il vous reste pas longtemps. Vous allez me placer, s'il vous plaît, chaise roulante.
2: En faisant le piqué. Je pense que c'est un minimum.
1: Oui. Ouais. Et moi, je mettrai machine à café. C'est bien.
2: Voilà. Tu rigoles.
1: Alors, pour la machine à café. Oh,
3: ça va. Toi, bon. Si tu continues, tu vas venir en chaise roulante.
1: Eh ben voilà,
4: bravo,
1: c'est fait.
4: Bravo.
2: Allez,
4: bravo.
2: N'en parlons plus.
4: La punition est bâclée. Très bien.
1: Allez.
5: Très bien.
3: Alors, donc, le point le plus éloigné de tout océan. Donc, oui. Ce point est appelé pôle eurasien d'inaccessibilité. Et il se situe à l'extrême ouest de la Chine, dans la province de Xinjiang, à près de 2500 km de tout océan. Et c'est loin.
1: Ah oui,
4: et
1: c'est loin, ouais,
4: le,
1: bah, bien sûr.
4: Celui de la Terre, c'est quoi? Il est long aussi, non?
3: Ouais, il est loin aussi.
4: Non, bah, on s'en fout de la distance.
6: Mais personne ne l'a pull, lui.
4: Non, mais c'est.
1: Ah, c'est le point. Je vous
5: pas de la question.
1: Vous passerez dans mon bureau.
4: Il a un nom, lui aussi.
3: Oui.
4: Le point dans un océan où il y a la Terre la plus loin. C'est un truc comme ça.
3: Oui.
6: C'est le point G, je crois.
3: Mais c'est quoi l'inverse de.
1: Mais personne ne l'a trouvé encore.
2: Personne n'a trouvé celui-là.
1: Mais non.
3: On sait pas, hein. Moi non plus. Le Fonds mondial pour la nature, WWF, découvre régulièrement de nouvelles espèces.
6: Ah oui.
3: Et oui, dernièrement.
4: Mais ils peuvent.
3: Ben oui, quand même. Donc, dernièrement, les chercheurs ont découvert dans l'Himalaya un poisson à tête de serpent.
1: Oh, c'est vilain.
3: Et ouais, c'est vilain. Ils l'ont baptisé.
4: Avec les yeux bleus et dents rouges.
6: Mais attends, parce que le pire, c'est qu'il avait la tête d'un serpent, mais le corps d'un serpent aussi.
4: Eh oui.
1: Mais oui.
3: Non,
1: et la queue d'une pierre.
2: Et même, c'est.
3: Il est.
1: Ah, oh, vous faites bien le serpent.
3: Il est vilain. Allez voir si vous voulez sur internet. C'est assez moche. Il est baptisé Shana Andrao. Il est capable de survivre 4 jours hors de l'eau et il peut marcher 400 mètres sur sol humide. Attention.
4: Bah, il fait les deux.
2: On fait une pause.
1: Oui.
2: C'est un serpent qui peut marcher 400 mètres.
3: Oui.
1: On en reparle ou pas?
2: Je pense que c'est important.
4: Et il chante les deux.
3: Allez, dernière petite anecdote.
1: Oui.
3: Il existe une multitude de propriétaires de la Lune. Et oui.
1: Elle est contente. Vous avez vu comment elle est contente? Et oui.
4: Mais là, c'est un mec qui s'est gavé en fait. Il a demandé, et il y a un décret aux États-Unis qui a décrété que la Lune n'appartenait à personne.
3: C'est pas exactement ça. Il s'appelle. C'est un Américain.
1: Allez-y, Virginie.
4: Non.
3: C'est un Américain. Il s'appelle Denis M. Hopp.
1: D-Nice.
3: Yes, c'est D-Nice. Et il a en effet revendiqué, Jérôme, les droits de propriété de la Lune, de Mars, de Vénus, de Mercure.
1: Ah ouais, non.
3: Si. Et il a commencé.
2: Il les a eus.
4: Il les vend.
3: Il les a eus et il a commencé à en revendre des parcelles. Il a déjà vendu 300 millions d'hectares sur la Lune, 160 millions sur Mars et 62 millions sur Vénus.
2: Et
3: il existe même un gouvernement galactique doté d'une constitution et d'un drapeau. On ne s'arrêtera jamais.
1: Merci Virginie. Bah, Laurence, vous voulez conclure?
2: Non, c'est que ça va même plus loin, c'est qu'il y a des étoiles qui sont à vendre. Donc tu peux acheter une étoile.
4: Et acheter des trucs sur Terre, moi, si tu veux.
2: Voilà.
1: Ouais.
5: Il y a une nouvelle nation de l'espace aussi, Asgardia, ça a été créé par un milliardaire russe. Et il y a suffisamment de citoyens, là, ils vont siéger à l'ONU, il y a des députés et compagnie et tout. Moi, j'ai la citoyenneté, j'ai demandé.
1: Bon, attention, ça devient trop culturel. Hein. On se retrouve dans un instant pour la fin de cette émission. Il nous reste 3 minutes à peine. 4, 5, 6, 5.
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1: Non, c'est vrai qu'on a le droit quand même de développer un petit peu l'info. Et donc vous disiez,
2: ils ont déjà envoyé deux satellites en orbite, ils vont construire la première
1: station spatiale.
2: Comme Mir, mais beaucoup plus grand qu'une station spatiale. Bah oui, ça va être une ville. Et ça va être un État indépendant.
1: D'accord.
2: Ils ont, voilà, ils sont en passe d'être reconnus à l'ONU, et tout.
3: Moi, ce qui m'impressionne, c'est qui décide de à qui appartient les étoiles. Enfin, tu vois, il y a un truc.
2: Mais là, c'est pas une étoile, ça va être.
3: Non, mais on parle de la Lune, de Mars, de Vénus.
4: Clairement, il faut une station Mir beaucoup plus grande
2: ça va être une nation indépendante avec une
4: ville. Enfin, bon, on sera plus là quand ça existera.
1: Oui,
3: on parle de matériel et on parle de construction, mais qui s'approprie une étoile, qui s'approprie Mars?
1: Ah non, mais ça mais moi j'ai la réponse. Moi, bougez pas, j'ai la réponse.
2: Ah.
1: Lolotte, on va terminer cette émission avec vous.
3: Alors,
1: avec un petit jeu.
3: Alors, malheureusement, j'ai pas la réponse, mais je jette dans l'espace et j'espère que dans les prochaines émissions, on arrivera
1: on pourra développer réponse, peut-être cette histoire, on verra.
3: On va faire un jeu, le jeu des collectionneurs, parce que ça nous fait rigoler.
1: Ouais,
3: les gens qui collectionnent
1: des collectionneurs.
3: Le jeu des collectionneurs.
4: C'est un escroc, en fait, Laurent. Là, il gagne du temps et en fait, le jeu dure 2 secondes.
3: Mais pas du tout.
4: Il a plus que 2 minutes.
3: Est-ce que Jérôme Delarue, vous vous souvenez? Qui collectionne les pots de yaourt?
4: Non, et alors je vais te dire que j'en croise pas un. Parce qu'il va falloir qu'il explique pourquoi c'est un glacophile. Tu vois, je te l'ai dit.
3: Effectivement, tu vois.
1: Quelle mémoire!
4: Oui.
3: Il collectionne, on ne sait pas.
4: Ah, mais des comparés, t'es obligé de les retenir.
3: On ne juge pas.
4: Non, je juge pas. Mais celui qui collectionne les pots de yaourt, je m'excuse, il a un problème.
3: On ne peut pas.
4: Il a un problème, madame.
3: On ne peut pas, Jérôme Delarue, de se couper de nos auditeurs, collectionneurs de glacophiles.
4: Tu coupes ce que tu veux.
3: Non. Mais moi, je vous aime. Restez avec nous.
4: On peut collectionner les capsules de bière, on peut collectionner, ça sert à rien. Mais des pots de yaourt, non. Voilà,
3: mais pourquoi pas?
4: Non.
3: Amis glacophiles, restez avec nous.
1: Bon, on joue pas là. Il vous reste plus de temps.
4: C'est fini.
3: Si jamais je vous dis qui collectionne, je vous dis le nom et vous me dites
4: qui collectionne.
3: Lessitifile.
2: La lessive.
1: Le quoi?
3: Non.
1: Le lessi quoi?
3: Lessitifile. Alors attention, ça s'écrit L-E-C-Y-T-H-I-P-H-I.
2: Mais bah, là, c'est encore pire, n'épelle pas.
4: On dirait l'énigme.
3: Lessitophile.
2: Non, c'est pas la lessive.
5: Du lait de soja.
3: Ah non! Attendez, c'est quoi cette musique?
1: C'est bientôt la fin.
3: Aïe. Les sitiophiles.
5: Ils collectionnent des sitios.
3: Non.
4: Allez-y. Alors, que des trucs licites.
3: Alors, c'est un truc que tout le monde fait. En plus, c'est un truc. J'ai choisi ça parce qu'il y a beaucoup de nanas qui le font.
2: Ah. Ils collectionnent les Tampax.
4: Les échantillons de parfum.
3: Oui. C'est ça. C'est effectivement les petites fioles de parfum.
4: Ah. Voilà. Bon, mais ça, tu vois, par exemple, oui. Mais pas les pots de yaourt. les pots de yaourt.
3: Il faut savoir, pour ces nanas qui font ça, il faut savoir que ce sont les sitiophiles. Attends, c'est d'accord. Pas, quand même. Ok, on continue.
1: Non, alors, c'est fini.
3: Ah,
1: c'est fini, puisqu'on doit finir avec le jour 1 de Loan, on avait dit.
3: Ah oui, c'est vrai.
1: On se quittait avec ça. J'avais un remix pour vous.
3: Oui, c'est vrai.
1: Voilà. Et donc, on va se quitter avec ça, les amis. On est bon, là.
3: Ah oui.
1: C'était les affreux Jojo. Avec Laurence Ruati. Avec Yann Morel. Avec Jérôme Delarue. Avec Thierry Alonso. Avec Virginie Bourdin.
3: Et avec Carlito.
1: Et on se retrouve très bientôt. Salut.
3: Bisous à tous.
4: J'avais pensé qu'on finirait avec Louane. Franchement.
1: Ouais. Faut laisser la fin. Faut laisser le remix. Faut laisser le refrain.
3: Attends.
1: Je refrain.
6: Une balade en boue, pas de danse autour.
1: On y va.

0: Bonjour, bonjour à tous. À la une d'émotion après le drame familial survenu en Haute-Saône. Quatre personnes d'une même famille, dont deux enfants, ont été retrouvées morts à Gy, au nord-ouest de Besançon. Gendarmes et pompiers avaient été informés mercredi soir vers 20h après des coups de feu. Les corps de deux enfants ont été découverts dans une voiture, ceux de l'homme de 42 ans et son ex-belle-mère âgée de 74 ans dans un mobil-home voisin. Le parquet a précisé hier que l'hypothèse privilégiée est celle d'un père de famille en cours de séparation qui aurait tué ses proches par arme à feu avant de retourner l'arme contre lui. Selon les premiers éléments, il aurait filmé une partie de la scène et envoyé les images à sa compagne. Et puis, autre temps fort, l'agriculture. Le plan d'urgence promis aux exploitants après un été de canicule et de sécheresse ne sera finalement pas dévoilé cette semaine. Matignon a fait savoir que les annonces étaient décalées de quelques jours, le temps de poursuivre la concertation. Le Premier ministre Sébastien Lecornu a demandé hier à Bercy des annulations et des gels de dépenses pour financer ces mesures jugées urgentes, avec au programme aide à la trésorerie, prise en charge des cotisations sociales et accompagnement pour relancer la production. Le principal syndicat agricole s'inquiète de ce report alors que de nombreuses exploitations doivent décider dès maintenant de leur prochaine récolte. Sur le plan politique, à présent, le budget occupe déjà tous les esprits. La porte-parole du gouvernement a estimé hier matin qu'il n'était dans l'intérêt de personne de priver la France d'un budget, alors que plusieurs formations agitent la menace d'une censure. L'exécutif doit présenter ses orientations pour le budget 2027 le 30 septembre, sans hausse d'impôts, mais avec un net coup de frein sur les dépenses. En toile de fond, la pression des marchés. La France a emprunté cette semaine à 10 ans un taux de 4,27% au niveau jamais atteint depuis 2008 et paie désormais sa dette plus chère que la Grèce. Du côté du pouvoir d'achat, le gouvernement prolonge son coup de pouce sur les carburants, l'aide de 100 euros et le guichet dit des grands rouleurs qui devait s'arrêter fin août sera prolongé jusqu'au 30 septembre. Environ 3 millions d'automobilistes sont concernés à cause des prix qui restent au-dessus des 2 euros le litre. Au 1er septembre, le gazole affichait en moyenne 2,18 euros. Le remboursement des 15 centimes par litre, le gazole non routier, lui, est prolongé jusqu'au 31 octobre pour les agriculteurs et le secteur du bâtiment. Et puis l'enquête se poursuit dans la Marne lors d'un piquet de grève devant un dépôt à Besanne, près de Reims. Le patron d'une société de transport a foncé au volant d'un autocar sur ses salariés qui bloquaient la sortie. Deux personnes ont été blessées. Le dirigeant a été placé en garde à vue pour violence avec arme. Le véhicule étant considéré comme une arme, sa garde à vue a été levée. Mais l'enquête continue. C'est la fin de cette édition. Belle écoute sur notre radio.
1: Bonjour à toutes et à tous, voici votre flash d'information en Provence verte. Côté météo, le soleil brille sans partage aujourd'hui. Il fera autour de 30 degrés cet après-midi avec un vent faible. Demain matin, soleil et ciel bleu domineront encore avec 21 degrés au minimum. Des températures toujours au-dessus des normales de saison avec un vent faible de nord-ouest. Le risque d'incendie reste sévère dans 4 massifs du Var, dont le Centre-Var, les Morts, la Corniche des Morts et l'Estérel. L'accès est déconseillé et les travaux sont réglementés. Réglementé de 5h à 13h, puis interdit. Les 5 autres massifs sont classés en risque modéré. À Brignoles, une figure de la vie politique et juridique locale disparaît. Noël Rosé, ancien maire de la commune et ancien bâtonnier du barreau de Draguignan, est décédé le 28 août à l'âge de 74 ans. Il avait été maire de Brignoles pendant 21 mois, de 1977 à 1978. La municipalité lui a rendu hommage. Ses obsèques sont célébrées aujourd'hui à 14h30 à Thésée en Saône-et-Loire. Sur le front sanitaire, un nouveau cas de dengue a été détecté dans le Var, à Sanary. La région Provence-Alpes-Côte d'Azur reste particulièrement concernée par les maladies transmises par les moustiques. La présence du moustique tigre impose donc de rester vigilant et de supprimer autour des habitations les eaux stagnantes susceptibles de favoriser sa prolifération. Enfin, rendez-vous demain dans différentes communes de la Provence verte pour le Forum des associations. À Brignoles, il se déroulera dans le cœur de ville de 10h à 16h30. 114 associations seront présentes pour faire découvrir leurs activités sportives, culturelles, de loisirs ou encore solidaires. Couleur Sud sera également sur place. Vous pourrez venir rencontrer notre équipe. C'était votre flash d'information locale sur Radio Couleur Sud. Très bonne journée à tous.

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2: Bonjour. Demain samedi, le marché de Brignoles, un incontournable pour les gourmands et les amateurs de produits frais. Avenue Foch de 7h30 à 12h30. Découvrez les saveurs et les senteurs du marché de Carcès, rue Maréchal Foch de 7h30 à 12h30. Le marché des producteurs locaux de Garéoul vous propose une sélection de produits frais et de saison. Place du Général de Gaulle de 7h30 à 12h30. Le marché de Plan d'Ops Sainte-Baume vous offre une variété de produits alimentaires et vestimentaires. Place de la Mairie de 9h à 13h. Goûtez aux produits du terroir et découvrez l'artisanat local au marché de Vins-sur-Caramie dans le centre-ville de 8h à 12h. Le marché paysan de Saint-Maximin-la-Sainte-Baume vous propose des produits frais et locaux en direct des producteurs, place Malherbe, de 8h à 13h. Mon conseil du jour, n'hésitez pas à négocier, c'est une pratique courante sur les marchés provençaux. Bonne balade sur les marchés de la Provence verte.
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0: Les discrets présentent. Curieuse expression.
1: Et toujours entendu dire de dormir comme un loir.
2: D'ailleurs, ça veut dire dormir
1: oui, profondément.
2: Profondément.
3: Peut-être une heure.
4: Voilà.
3: Et encore, j'arrive pas à dormir.
2: Vous dormez
4: comme une masse.
2: Voilà.
4: C'est ça, on dit, oui.
3: Je suis allongé, je me mets au lit, puis.
4: C'est vrai, on dit ça, oui.
2: On dit ça.
3: Il est rare que je passe la moitié de la nuit à dormir. Mais rare.
2: Celui qui dort. Ouais, c'est quand on ne peut pas dormir, c'est pas vraiment.
5: Moi, je voudrais bien, ça ne marche pas beaucoup, ça, de dormir. Ah.
3: Et j'ai essayé tous les médicaments.
1: Ah bon?
3: Oui, des boîtes, j'en ai eu.
1: Je vous en passe une, moi, vous allez voir.
3: Hein?
1: Du Stinox, vous avez déjà pris?
3: Je sais pas, peut-être, je sais pas.
1: Je vais en passer une, je crois que j'en avoir une.
3: Eh bien, vous savez,
1: c'est... Vous allez voir.
4: Une fois, j'en ai pris une comme ça,
1: je suis venu dans le lit, je suis tombé par terre.
5: Comme un pieu, oui, c'est ça.
4: C'est ça qu'on dit,
1: oui. Ah oui, complètement abruti avec ce médicament.
3: Et je prends des comprimés, et c'est le docteur qui me les donne.
4: Ouais.
3: Et c'est, ça fait rien. J'ai essayé des tisanes, j'ai essayé des
5: tisanes,
3: machins.
5: Ça marche.
3: Et bien, il n'y a pas moyen de dormir. Des fois, il arrive une heure et puis j'attends 6 heures. Vous savez, quand je suis seul, naturellement, je suis un peu perdu, je rappelle des choses, des ceci, des cela. Vous savez, quand on se retrouve seul, ça fait beaucoup. Hein. Quand vous avez une gentille femme, qu'elle décède, quand vous faites la connaissance d'une amie charmante et qui s'en va aussi, eh bien...
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La météo pour ce samedi 5 septembre, des passages nuageux parfois nombreux concernent le nord-est du pays avec quelques gouttes en Alsace. Ailleurs, le soleil s'impose après la dissipation de quelques bandes de brouillard ou de nuages bas. Les températures pour ce samedi matin, 13 degrés pour Lille et Brest, 15 degrés pour Cherbourg, 17 à Paris et Orléans, 18 degrés pour Dijon, 18 également pour Bordeaux, 19 à Biarritz et Strasbourg, 20 degrés pour Lyon et Toulouse, 21 à Marseille, 22 pour Nice et 24 degrés pour Perpignan. Et puis pour ce samedi après-midi, 22 degrés attendus sur la Normandie et les Hauts-de-France, 23 sur la Bretagne, 25 degrés sur l'Île-de-France, 26 en Alsace, 27 degrés sur le Centre-Val de Loire et la Bourgogne. Ça va grimper dans le sud avec 29 degrés pour la Corse, 32 degrés sur la vallée du Rhône, 32 à 33 degrés sur la Nouvelle-Aquitaine, 35 sur l'Occitanie et on ira même jusqu'à 36 degrés autour du golfe du Lion. 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

0: Nous sommes aujourd'hui le 4 septembre 1870. La France bascule. À Paris, la Troisième République est programmée après la chute du Second Empire. La nouvelle se répand à toute vitesse jusque dans les villages provençaux et à Saint-Maximin-la-Sainte-Baume, elle résonne avec une intensité particulière. Le soir même, une assemblée spontanée se forme sur la place du marché. Les habitants se rassemblent autour de quelques notables, d'instituteurs et de figures locales. On improvise des discours. La République est née. La France est libre à nouveau. Et pour les anciens qui avaient entendu leurs grands-parents raconter 1789, c'est une revanche morale. Un arbre de la liberté est planté ce jour-là sur la place. Geste symbolique mais puissant. Il ne s'agit pas seulement de fêter un changement de régime, mais de s'ancrer dans une tradition d'espérance et de démocratie. Autour de l'arbre, on entonne des chants patriotiques, le « ça ira », le chant du départ et bien sûr la Marseillaise. Et pourtant, tout cela se déroule sous l'œil silencieux de la basilique, monument religieux imposant qui domine la ville. Ce contraste dit beaucoup de Saint-Maximin, une cité où la spiritualité chrétienne et l'esprit républicain cohabitent, parfois s'affrontent, mais finissent toujours par dialoguer. Dans les années qui suivirent, le 4 septembre devint une date symbolique. On l'évoquait dans les banquets républicains, des commémorations, des toasts levés à la République et à la liberté. Saint-Maximin, au lieu religieux, était aussi un foyer civique attaché à ses idéaux républicains.
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2: LCI vient de montrer qu'une exclusivité peut encore valoir très cher à la télévision. Ce vendredi 27 août, la chaîne d'information du groupe TF1 avait obtenu l'exclusivité du premier grand débat de la présidentielle 2027, organisé par le MEDEF à Roland-Garros. Sept responsables politiques étaient réunis, parmi lesquels les principaux candidats déclarés à l'heure actuelle. Mais quelques minutes après le début du débat, surprise, BFM TV commence elle aussi à diffuser les images en direct. La situation était assez cocasse, BFM TV avait installé ses propres caméras avec l'accord du MEDEF, mais pour le son, la chaîne utilisait alors le signal fourni par l'organisateur. Or cette année, contrairement à la précédente édition, le MEDEF avait accordé l'exclusivité au direct de LCI. Résultat, le son fourni à BFM TV a brutalement été coupé. Et juridiquement, l'affaire est assez claire. Une chaîne peut évidemment couvrir un événement, tourner ses propres images et en diffuser ensuite quelques extraits, mais le droit à l'information ne donne pas automatiquement le droit de retransmettre en direct un événement dont une autre chaîne possède l'exclusivité. Et surtout, on comprend alors pourquoi LCI tenait tant à protéger son acquisition lorsqu'on regarde les audiences. Entre 16h45 et 20h, le débat a réuni en moyenne plus d'un million de téléspectateurs sur LCI, soit 11% de part d'audience. Pendant cette période, LCI s'est même trouvée quatrième chaîne nationale. Sur l'ensemble de la journée, la chaîne a atteint les 4,9% de part d'audience. C'est alors un record historique pour LCI. Elle devançait très largement CNews à 3,7%, BFM TV 3,3% et France Info 1,2%. L'épisode est assez intéressant parce qu'il dépasse largement cette petite guerre du son entre LCI et BFM. LCI a longtemps construit sa progression sur l'actualité internationale, notamment sur la guerre en Ukraine. Il faut dire que le CSA, ensuite l'ARCOM, lui ont donné une autorisation d'être sur la TNT, seulement si elle ne fait pas trop d'infos, mais elle se fait plus de décryptage. Mais donc, à l'approche de la présidentielle, la chaîne veut désormais investir beaucoup plus fortement sur la politique française. Son directeur, Guillaume Debré, annonce d'ailleurs une chaîne très offensive pendant la campagne. Et cette première bataille montre que le rapport de force entre les chaînes d'information est en train de changer. BFM TV a longtemps été la chaîne incontournable des grands événements politiques. Elle doit désormais composer avec CNews, mais aussi avec LCI qui montre qu'elle peut décrocher un grand événement, imposer son antenne et dépasser largement ses concurrentes. Cette fois-ci, LCI n'a pas seulement obtenu l'exclusivité du débat, elle a aussi coupé le son à BFM TV et raflé l'audience.
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1: On va voir la télévision ce soir sur les plateformes ou sur la TNT. Cette soirée de vendredi est un peu plus diversifiée que celle d'hier jeudi. Avec deux compétitions sportives, une nouvelle enquête suédoise, un spectacle musical singulier et plusieurs programmes inédits. Sur les grandes chaînes, la bataille opposera surtout le divertissement de TF1 à la fiction policière de France 2 et à l'évasion de France 3. Donc sur TF1, qui sera le plus nul ? Camille Combal anime la seconde saison de ce jeu dans lequel des célébrités s'affrontent avec des épreuves de logique, d'expression orale et écrite. L'objectif est moins de gagner que d'éviter le titre peu enviable du plus nul. Un divertissement régressif, mais assumé en tant que tel. France 2 propose la série L'Instinct. Un homme semble avoir été enterré vivant sous son corps. Les enquêteurs découvrent un squelette d'un adolescent disparu depuis une vingtaine d'années. Théva Royer et Orlane Girard remontent vers une famille d'accueil et ses secrets. Une fiction inédite, efficace et qui reste dans le très encombré registre du polar régional.
4: Oh là, c'est quoi ce dingo ?
5: T'es qui toi ? T'es Guyanais ? Tu t'es quel des coloniaux ?
4: Rassieds-toi.
6: Mais là, attendez, par exemple, vous sentez quoi, là ?
7: Toi, tu fumes des cigarettes en cachette.
6: Moi ? Non, pas du tout, non.
7: Et juste avant, t'as fait autre chose, mais...
6: Oui, bon, stop, c'est n'importe quoi, votre truc, là.
8: Au début, il faut toujours prendre le temps de se flairer.
6: On nage vraiment en plein n'importe quoi, là.
8: Inédit, à l'instinct, avec Charlie Bruno et Christopher Bayemi, vendredi 3 février à 21h10 sur France 2 et sur la plateforme France.tv.
1: France 3 propose la carte au trésor. Cyril Ferraud organise une nouvelle course d'orientation dans le Val de Cher. De l'évasion familiale, de belles images dans une formule désormais bien rodée. France 5 propose un très bon film, The Queen, le film de Stephen Frears, qui raconte les jours qui suivirent la mort de Diana lorsque Tony Blair tente de convaincre Elisabeth II de répondre à l'émotion populaire. Très bon film. M6, Cauchemar en cuisine, Philippe Etchevès intervient dans un établissement de Saint-Bonnet en Champsaur. Un inédit sans changement notable dans la mécanique de l'émission. Arte propose, là non plus il n'y a pas de changement mais c'est très agréable à regarder, la série Meurtre à Sainte-Dame. Linéa La saison 11 inédite débute par la mort d'un riche entrepreneur pendant une cérémonie organisée à la mémoire de sa fille, décédée 2 ans auparavant dans l'explosion d'un bateau. Bon, c'est un polar nordique, classique, élégant, bien rythmé, moi j'aime bien. Du côté sport, sur TFX, la France affronte la Hongrie à 21h pour son premier match de la Coupe du Monde féminine de basket organisée à Berlin. L'équipe diffuse à partir de 20h39 très précisément le Mémorial Vandamme de Bruxelles, la finale de la Diamond League d'athlétisme. Mais j'aurais tendance à vous conseiller de regarder ce soir, qu'est-ce que je pourrais vous conseiller de regarder ? France 4 qui propose à 21h Let's Baroque. Le contre-ténor Jacob Joseph Orlinski et le pianiste Alexander Debitz revisitent Heindel, Purcell, Monteverdi et Vivaldi en les mêlant à la pop, le jazz et le hip-hop. La captation a été réalisée à l'Olympia en octobre 2025, un véritable spectacle très contemporain qui sort nettement de la programmation ordinaire de la TNT.
0: Inédit sur France Télévisions, quand l'espiègle contre-ténor Jakub Józef Orlinski entremêle sur scène musique baroque et breakdance, la performance se révèle hors norme et le spectacle unique.
9: That was always looking for, it is always looking like that though.
0: Let's Baroque, vendredi dès 6h sur France.tv et à 21h sur France 4.
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0: Bonjour, bonjour à tous. À la une d'émotion après le drame familial survenu en Haute-Saône. Quatre personnes d'une même famille, dont deux enfants, ont été retrouvées morts à Gy, au nord-ouest de Besançon. Gendarmes et pompiers avaient été informés mercredi soir vers 20h après des coups de feu. Les corps de deux enfants ont été découverts dans une voiture, ceux de l'homme de 42 ans et son ex-belle-mère âgée de 74 ans dans un mobil-home voisin. Le parquet a précisé hier que l'hypothèse privilégiée est celle d'un père de famille en cours de séparation qui aurait tué ses proches par arme à feu avant de retourner l'arme contre lui. Selon les premiers éléments, il aurait filmé une partie de la scène et envoyé les images à sa compagne. Et puis autre temps fort, l'agriculture. Le plan d'urgence promis aux exploitants après un été de canicule et de sécheresse ne sera finalement pas dévoilé cette semaine. Matignon a fait savoir que les annonces étaient décalées de quelques jours, le temps de poursuivre la concertation. Le Premier ministre Sébastien Lecornu a demandé hier à Bercy des annulations et des gels de dépenses pour financer ces mesures jugées urgentes, avec au programme aide à la trésorerie, prise en charge des cotisations sociales et accompagnement pour relancer la production. Le principal syndicat agricole s'inquiète de ce report alors que de nombreuses exploitations doivent décider dès maintenant de leur prochaine récolte. Sur le plan politique, à présent, le budget occupe déjà tous les esprits. La porte-parole du gouvernement a estimé hier matin qu'il n'était dans l'intérêt de personne de priver la France d'un budget. Alors que plusieurs formations agitent la menace d'une censure, l'exécutif doit présenter ses orientations pour le budget 2027 le 30 septembre, sans hausse d'impôts, mais avec un net coup de frein sur les dépenses. En toile de fond, la pression des marchés. La France a emprunté cette semaine à 10 ans un taux de 4,27% au niveau jamais atteint depuis 2008 et paie désormais sa dette plus chère que la Grèce. Du côté du pouvoir d'achat, le gouvernement prolonge son coup de pouce sur les carburants. L'aide de 100 euros et le guichet dit des grands rouleurs qui devaient s'arrêter fin août sera prolongé jusqu'au 30 septembre. Environ 3 millions d'automobilistes sont concernés à cause des prix qui restent au-dessus des 2 euros le litre. Au 1er septembre, le gazole affichait en moyenne 2,18 €. Le remboursement des 15 centimes par litre, le gazole non routier, lui, est prolongé jusqu'au 31 octobre pour les agriculteurs et le secteur du bâtiment. Et puis l'enquête se poursuit dans la Marne lors d'un piquet de grève devant un dépôt à Besanne, près de Reims. Le patron d'une société de transport a foncé au volant d'un autocar sur ses salariés qui bloquaient la sortie. Deux personnes ont été blessées. Le dirigeant a été placé en garde à vue pour violence avec arme. Le véhicule étant considéré comme une arme, sa garde à vue a été levée. Mais l'enquête continue. C'est la fin de cette édition. Belle écoute sur notre radio.
1: Bonjour à toutes et à tous, voici votre flash d'information en Provence verte. Côté météo, le soleil brille sans partage aujourd'hui. Il fera autour de 30 degrés cet après-midi avec un vent faible. Demain matin, soleil et ciel bleu domineront encore avec 21 degrés au minimum. Des températures toujours au-dessus des normales de saison avec un vent faible de nord-ouest. Le risque d'incendie reste sévère dans 4 massifs du Var, dont le Centre-Var, les Morts, la Corniche des Morts et l'Estérel. L'accès est déconseillé et les travaux sont réglementés. Réglementé de 5h à 13h, puis interdit. Les 5 autres massifs sont classés en risque modéré. À Brignoles, une figure de la vie politique et juridique locale disparaît. Noël Rosé, ancien maire de la commune et ancien bâtonnier du barreau de Draguignan, est décédé le 28 août à l'âge de 74 ans. Il avait été maire de Brignoles pendant 21 mois, de 1977 à 1978. La municipalité lui a rendu hommage. Ses obsèques sont célébrées aujourd'hui à 14h30 à Thésée en Saône-et-Loire. Sur le front sanitaire, un nouveau cas de dengue a été détecté dans le Var, à Sanary. La région Provence-Alpes-Côte d'Azur reste particulièrement concernée par les maladies transmises par les moustiques. La présence du moustique tigre impose donc de rester vigilant et de supprimer autour des habitations les eaux stagnantes susceptibles de favoriser sa prolifération. Enfin, rendez-vous demain dans différentes communes de la Provence verte pour le Forum des associations. À Brignoles, il se déroulera dans le cœur de ville de 10h à 16h30. 114 associations seront présentes pour faire découvrir leurs activités sportives, culturelles, de loisirs ou encore solidaires. Couleur Sud sera également sur place. Vous pourrez venir rencontrer notre équipe. C'était votre flash d'information locale sur Radio Couleur Sud. Très bonne journée à tous. 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

Jordan est étudiant à Montréal. Un peu paumé, fou de musique, il est né sous X le jour de l'assassinat de John Lennon, n'y voyez bien sûr aucune coïncidence. À la suite d'une péripétie qui manque de lui coûter la vie, le voici recruté par Suzanne, DRH du Square, une organisation criminelle se prévalant d'utilité publique. Débute pour Jordan une drôle de vie, celle d'un tueur à gages qui se rêve auteur-compositeur à succès. On en conviendra, tout ça n'est pas banal. Amoureux du travail bien fait et détestant la violence gratuite, il tue proprement et beaucoup, avec le détachement des professionnels. Grâce à l'argent accumulé, il peut assouvir son envie inépuisable de vinyle rare et n'hésite pas à courir les quatre coins du monde en quête des précieux albums qui manquent à sa collection. Indifférent aux questions morales, ne sont-ils pas quelques-uns dans son cas, notre héros est surtout atteint d'une solitude bien contemporaine que seul l'amour de Marie pourrait possiblement guérir. Les morts ont tous la même peau, prévenait Boris Vian, mais les vivants, eux, ne sont pas faits de la même tripe ni ne brûlent pour les mêmes passions. Hommage au sous-genre du roman noir, Noir Vinyle passe du rayon de la littérature au micro-sillon de la musique pour mieux enchanter les initiés. Les anecdotes musicales sont vraies, le plaisir de lecture à son maximum. Noir Vinyle de Christophe Piau est paru au Cherche Midi.

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4: La question de Laurence, 50 ans.
5: J'ai prévu des travaux d'isolation chez moi, mais je suis un peu perdue. Quel isolant choisir?
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6: 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Il existe des certifications comme l'ACERMI qui garantissent les performances qui sont annoncées. 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Toutes ces informations sont disponibles dans les fiches de déclaration environnementale et sanitaire et on peut les retrouver, hein, elles sont publiques et disponibles sur la base INIES, hein, sur le site inies.fr.
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1: Bonjour à tous. Dans l'actualité cinéma du jour, on parle de la sortie de la comédie Le Roi du Game dans les salles de cinéma. Ça se passera dès le 21 octobre prochain. Film signé Éric Judor, avec justement Éric Judor, Alexandre Alamy et Marc Labrèche. Alexandre est prêt à tout pour renouer avec sa fille, quitte à infiltrer une équipe de bras cassés dans un univers de jeu médiéval fantastique. Cette quête improbable pourrait bien le ramener à ses propres rêves oubliés. Le film Le Roi du Game, comédie française signée Éric Judor dans les salles de cinéma. Ça se passera dès le 21 octobre prochain. On se retrouve très vite avec d'autres films à découvrir. 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
1: Bienvenue dans l'alphabet en chanson. Aujourd'hui, j'ai comme Richard Gottener. Il commence sa vie professionnelle dans une agence de publicité. Il crée des tubes publicitaires comme par exemple « On se lève tout pour Danette ». Oui, c'est lui. Et c'est lors de l'enregistrement de la publicité pour Banga qu'il rencontre Claude Angel, musicien réputé. Gottener lui propose de travailler avec lui, d'abord pour des pubs, ensuite pour des chansons. Primitif, Poil au tableau, le Sampa, la balade de l'obsédé, le Mambo du décalco, Femme à lunettes, Chippy et le Yuki comptent parmi ses chansons les plus connues. Voici Richard Gottener, le Sampa.

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1: Bonjour à tous. Aujourd'hui, gros plan sur Olivier Nakache. Olivier Nakache, né en avril 1973 à Suresnes, en région parisienne. Il montre très jeune une imagination débordante et une grande créativité. Des caractéristiques qu'il partage avec sa sœur Géraldine, elle aussi évoluant dans le milieu du cinéma. Bien qu'étant parfois acteur, comme dans le court-métrage Une fleur pour Marie ou à l'occasion d'un caméo dans Nos jours heureux, il est surtout réalisateur et scénariste et on travaille notamment en étroite collaboration avec son ami Eric Toledano. Les deux hommes travaillent ensemble dès 95 sur le tournage du film Le jour et la nuit qui lui leur vaut un beau succès d'estime dans la critique. C'est le premier d'une série de courts-métrages qui comporte notamment Les petits souliers en 1999 qui met dans la lumière toute la jeune garde de l'humour français. Avec Nos jours heureux en 2006, Olivier Nakache et Eric Toledano atteignent pour la première fois la barre symbolique du million de spectateurs en salle. Le succès est encore plus important en 2011 avec Intouchable, devenu depuis un film culte et qui comptabilise près de 20 millions d'entrées en France, ainsi que de multiples récompenses, dont une nomination au César du meilleur film et une nomination au César du meilleur réalisateur pour Olivier Nakache. Il reçoit plusieurs nominations pour les Césars en 2018 grâce au film Le sens de la fête, toujours réalisé avec Eric Toledano. On se retrouve très vite avec d'autres infos. 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
1: Bonjour à tous, dans l'actualité musicale du jour, on parle d'Angèle. Angèle poste une énigme pour la date de sortie de son nouvel album. Angèle a publié un message codé sur les réseaux sociaux. Selon les fans, aucun doute, il s'agit de la date de sortie d'Instant, le nouvel album de la chanteuse. Si vous aimez les énigmes, Angèle a de quoi vous faire réfléchir. La chanteuse belge a posté sur ses réseaux sociaux une vidéo d'elle avec seulement Instant 16.15.3.20.15.2.18.5. 5-26, écrit donc en légende. Pour les fans de l'intrapète de Bruxelles Je t'aime, il s'agit bel et bien de la date de sortie de son prochain album Instant. Et pour cause, ces chiffres correspondent à la numérotation des lettres de l'alphabet. Avec le 16 en ouverture et le 26 en clôture de son message, la date est limpide. Direction donc le 16 octobre pour la sortie de l'album. Instant marquera un vrai tournant dans la carrière d'Angèle. Ce troisième album studio succédera à 95 sorti il y a 5 ans et confirme donc le virage électro déjà amorcé par la chanteuse à travers ses singles What You Want en collaboration avec le duo Justice. On se retrouve très vite avec d'autres actualités musicales. 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
1: Bonjour à tous, vous êtes sur votre radio préférée en compagnie de Christian pour la chronique La Reprise.
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Le Paradis Blanc. Cette chanson, écrite, composée et interprétée par Michel Berger pour l'album Ça ne tient pas debout, est sortie en 1990. C'est surtout une chanson sur l'écologie, une tentative de réinitialisation du monde en quelque sorte. C'est pourquoi Michel Berger y fait référence à la banquise. Les problèmes de fonte des glaces et les effets de la pollution sur le climat sont en effet connus depuis au moins les années 1970. Pour une immersion en douceur dans la nature et l'océan, elle commence par le chant d'une baleine. Ça, c'est pour l'interprétation écologique de la chanson, mais dans cet idéal de pureté et de paix qui désigne par le paradis blanc, on trouve aussi une description de la mort. En effet, c'est l'histoire d'un homme qui décide de quitter son monde, de quitter ce monde. C'est un homme qui choisit ses mots, qui choisit sa mort. En tout cas, une chanson sur la douceur de la mort comme seule solution au tumulte du monde, Michel Berger offrant ainsi une vision romantique de la mort. Mais mourir peut attendre, n'est-ce pas mon cher James Bond? Pour ma part, je vous propose la version de Lucie Valentine, artiste belge très talentueuse, du titre Le Paradis.

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La météo pour ce samedi 5 septembre, des passages nuageux parfois nombreux concernent le nord-est du pays avec quelques gouttes en Alsace. Ailleurs, le soleil s'impose après la dissipation de quelques bandes de brouillard ou de nuages bas. Les températures pour ce samedi matin, 13 degrés pour Lille et Brest, 15 degrés pour Cherbourg, 17 à Paris et Orléans, 18 degrés pour Dijon, 18 également pour Bordeaux, 19 à Biarritz et Strasbourg, 20 degrés pour Lyon et Toulouse, 21 à Marseille, 22 pour Nice et 24 degrés pour Perpignan. Et puis pour ce samedi après-midi, 22 degrés attendus sur la Normandie et les Hauts-de-France, 23 sur la Bretagne, 25 degrés sur l'Île-de-France, 26 en Alsace, 27 degrés sur le centre-Val de Loire et la Bourgogne. Ça va grimper dans le sud avec 29 degrés pour la Corse, 32 degrés sur la vallée du Rhône, 32 à 33 degrés sur la Nouvelle-Aquitaine, 35 sur l'Occitanie et on ira même jusqu'à 36 degrés autour du golfe du Lion. 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

Nakache. Olivier Nakache, né en avril 1973 à Suresnes, en région parisienne. Il montre très jeune une imagination débordante et une grande créativité. Des caractéristiques qu'il partage avec sa sœur Géraldine, elle aussi évoluant dans le milieu du cinéma. Bien qu'étant parfois acteur, comme dans le court-métrage Une fleur pour Marie ou à l'occasion d'un caméo dans Nos jours heureux, il est surtout réalisateur et scénariste et on travaille notamment en étroite collaboration avec son ami Eric Toledano. Les deux hommes travaillent ensemble dès 95 sur le tournage du film Le jour et la nuit qui lui leur vaut un beau succès d'estime dans la critique. C'est le premier d'une série de courts-métrages qui comporte notamment Les petits souliers en 1999 qui met dans la lumière toute la jeune garde de l'humour français. Avec Nos jours heureux en 2006, Olivier Nakache et Eric Toledano atteignent pour la première fois la barre symbolique du million de spectateurs en salle. Le succès est encore plus important en 2011 avec Intouchables, devenu depuis un film culte et qui comptabilise près de 20 millions d'entrées en France, ainsi que de multiples récompenses, dont une nomination au César du meilleur film et une nomination au César du meilleur réalisateur pour Olivier Nakache. Il reçoit plusieurs nominations pour les Césars en 2018 grâce au film Le sens de la fête, toujours réalisé avec Eric Toledano. On se retrouve très vite avec d'autres infos. 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
1: Bonjour. Demain samedi, le marché de Brignoles, un incontournable pour les gourmands et les amateurs de produits frais. Avenue Foch de 7h30 à 12h30. Découvrez les saveurs et les senteurs du marché de Carcès, rue Maréchal Foch de 7h30 à 12h30. Le marché des producteurs locaux de Garéoul vous propose une sélection de produits frais et de saison. Place du Général de Gaulle de 7h30 à 12h30. Le marché de Plan d'Ops Sainte-Baume vous offre une variété de produits alimentaires et vestimentaires. Place de la Mairie de 9h à 13h. Goûtez aux produits du terroir et découvrez l'artisanat local au marché de Vins-sur-Caramie dans le centre-ville de 8h à 12h. Le marché paysan de Saint-Maximin-la-Sainte-Baume vous propose des produits frais et locaux en direct des producteurs Place Malherbe de 8h à 13h. Mon conseil du jour, n'hésitez pas à négocier, c'est une pratique courante sur les marchés provençaux. Bonne balade sur les marchés de la Provence verte.

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1: Bonjour, bonjour à tous. Dans votre Minute Sport, à la une, une affaire qui dépasse les terrains. Kylian Mbappé aurait figuré sur une liste de 26 personnalités fortunées visées par des projets d'agression et d'enlèvement retrouvés dans le téléphone d'un détenu de 18 ans. L'enquête se poursuit. Du côté du football, l'UEFA a ouvert hier une procédure disciplinaire contre Matteo Guendouzi, Mason Greenwood et Fenerbahçe après les incidents du barrage de la Ligue des Champions perdu 1-2 par Lyon le 26 août dernier. En cyclisme, sur la Vuelta, le Slovène Jacob Omrel s'est imposé en solitaire hier dans la deuxième étape. Hendrik Maas garde le maillot rouge avec 1 minute 45 d'avance sur Primož Roglič. Le Français Félix Gall est troisième à 2 minutes et 6 secondes. Côté tennis, à l'US Open, Adrien Manarino a été éliminé au deuxième tour par Alexander Bublik. 6-3, 6-1, 6-1. Et enfin, le week-end, deux reprises. La Ligue 1 joue sa troisième journée dès ce soir avec Lyon-Auxerre à 19h et Paris-Monaco à 21h. Et le top 14 lance sa saison dès demain. C'était votre Minute Flash Sport. Très belle journée.

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0: La météo pour ce samedi 5 septembre, des passages nuageux parfois nombreux concernent le nord-est du pays avec quelques gouttes en Alsace. Ailleurs, le soleil s'impose après la dissipation de quelques brandes brouillards ou de nuages bas. Les températures pour ce samedi matin, 13 degrés pour Lille et Brest, 15 degrés pour Cherbourg, 17 à Paris et Orléans, 18 degrés pour Dijon, 18 également pour Bordeaux, 19 à Biarritz et Strasbourg, 20 degrés pour Lyon et Toulouse, 21 à Marseille, 22 pour Nice et 24 degrés pour Perpignan. Et puis pour ce samedi après-midi, 22 degrés attendus sur la Normandie et les Hauts-de-France, 23 sur la Bretagne, 25 degrés sur l'Île-de-France, 26 en Alsace, 27 degrés sur le Centre-Val de Loire et la Bourgogne. Ça va grimper dans le sud avec 29 degrés pour la Corse, 32 degrés sur la vallée du Rhône, 32 à 33 degrés sur la Nouvelle-Aquitaine, 35 sur l'Occitanie et on ira même jusqu'à 36 degrés autour du Golfe du Lion.
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3: Hey, vous êtes là ?
4: Hey !
3: Oh là là, mais quel entrain, c'est un truc de fou. Merci d'être avec nous dans les affreux Jojo. Ravi de vous retrouver pour une toute nouvelle émission avec Yann Morel. Bonjour Yann, je vous applaudis.
5: Merci, bonjour.
3: Vous avez vu que je suis toujours assez seul à vous applaudir.
5: Mais non, c'est
6: non,
5: pas grave.
6: On est là.
3: Ah
6: nous,
3: merci,
6: bravo.
3: C'est gentil.
5: C'est pas vrai,
3: gentil.
5: Moi j'applaudis toujours.
3: C'est vrai ?
5: Oui.
3: Thierry Alonso est là, je vous applaudis aussi.
5: Mais merci.
3: Bonjour. Mais merci, on est rien.
5: Mais.
3: Ah, il y a un morceau de Muse qui fait ça.
5: Ma Baker, tu connais ça là aussi ?
4: Oui, voilà, c'est ça que j'avais moi.
3: Oui,
4: ma,
3: mais moi je,
4: ma Baker.
3: Je ne viens pas avec vous à vos soirées privées, excusez-moi.
4: Ouais, mais excuse-moi, mais sur ma Baker, eh ben,
5: c'est énorme.
4: On peut
5: c'est
4: faire
5: énorme.
4: Du grand spectacle.
3: Ah, oui. J'étais à la radio, j'ai écouté Claude François. J'étais sur une vieille
5: aucun
3: radio.
5: Rapport.
3: Aucun rapport. Non, mais à la même période en fait. Et j'écoutais, parce que vous le savez, je suis musicien, et j'écoutais la basse. La basse de Alexandrie Alexandra.
6: Ouais. Ouais.
3: C'est un truc de malade,
6: oui, oui.
3: Quoi. Alors, vous qui n'êtes pas du tout musicien,
6: ça
3: mais
6: envoie du lourd, hein.
3: Si vous pouvez vous isoler un petit peu, écoutez ouais. Juste la basse qui fait
5: vas-y.
3: Toudoum, toudoum, toudoum, toudoum, top, tap, tap, toudoum, toudoum, tadoum. Et ça dure avec des changements, des variantes, mais la basse, elle est extraordinaire.
6: Ouais.
3: Incroyable. Virginie, moi, qui est musicienne aussi.
4: Alexandrie, pour... Alexandra, moi je danse. À la
3: bah, tout le monde, bah, évidemment.
6: Oui, mais aussi. Pourquoi tu danses? C'est parce que justement, il y a un groupe de fou et c'est en grande partie.
4: Et j'ai vu un truc,
3: ouais.
4: Un truc de malade aussi.
3: Ouais.
4: Un mec qui fait ça sur le net, qui explique les chansons, tu sais.
3: Oui.
4: Et Quincy Jones.
3: Oui, bah oui.
4: Et le type, en fait. Sur des titres surtout de Michael Jackson tout ça tu vois
3: oui.
4: Et le
3: bah,
4: Michael
3: c'est le
4: Jackson
3: c'est le papa,
4: mettons,
3: hein,
4: mettons
3: c'est le papa.
4: Beat It par exemple
3: ouais.
4: Beat It
3: ouais.
4: Et en fait le truc original n'était pas terrible et lui il a rajouté juste un espèce de sample derrière
3: oui.
4: Qui a fait que la chanson a tourné.
3: Bah, Quincy Jones c'était l'un des plus gros producteurs de tout ce
4: ouais,
3: qui est Motown,
4: en fait,
3: Soul, Diana Ross
4: on lui a mené le type on lui a mené une musique on
3: ouais.
4: lui a mené un texte
3: ouais.
4: Il mélangeait les deux et puis il rajoutait sa sauce et ça cartonnait.
3: Eh ben,
4: en fait, il faisait pas tout, quoi.
3: Ouais.
4: On l'avait quasiment fait, mais il mettait la petite
3: touche
4: qui faisait que ça marchait.
3: Comme Neil Rogers, le guitariste qui était le guitariste dans Chic, dans tous les morceaux funk des années 70-80. On s'égare un peu là, mais on est passionné en
4: ouais,
3: même temps.
4: Ouais, mais
3: ouais,
4: mais
3: d'Alex on est passionné.
5: D'Alex Jaffray.
4: Ouais, c'est ça, ouais,
5: ouais,
4: je crois.
5: Ouais.
4: Il est terrible, ce type.
3: Bon,
4: ouais.
3: Jérôme
5: Alex,
3: est là.
5: On t'embrasse.
4: Oui.
3: Très bien. Jérôme est là, je vous applaudis,
4: oui,
3: vous
4: bonjour,
3: aussi.
4: Monsieur.
3: Thierry, là, faut qu'on accélère,
4: oui.
3: Là. On s'est un peu égaré.
6: On s'emballe, on s'emballe.
7: Merci d'avoir écouté les affreux jours.
3: À bientôt.
6: Bisous, on vous aime, à très vite.
3: Lolotte, vous êtes là, Laurence Coati.
6: Oui.
3: Je vous cite, hein, puisqu'on prépare
6: gentil.
3: Cette émission quand on a fait le débrief.
6: Ouais.
3: Vous m'avez dit, je vais faire une petite histoire avec des trucs à trouver dedans.
6: Ah oui, carrément.
3: C'est
6: ah oui,
3: ça?
6: Trucs, ouais, ouais, des trucs hyper rigolos. Ouais, ça va
3: c'est
6: être
3: un truc nouveau, quoi.
6: Mais c'est comme. C'est, en fait, je vais vous raconter une histoire et puis il me manque des mots et je compte sur vous pour trouver les mots.
4: Oh,
3: allez, d'accord. Oh, on va essayer.
4: Je suis très, très bon
6: aïe,
4: à ça.
6: Aïe, aïe.
3: Virginie
6: aïe, aïe.
3: Bourdin est là. Bonjour, Nini. La machine à café, toujours.
6: Bien sûr.
3: Avec. On va aller où, là, aujourd'hui?
4: Dans ton.
3: Non. Il y a déjà du monde.
6: Non. Je vais vous parler de mère nature.
3: Vous allez nous parler de.
6: De mère nature.
3: De mère nature.
4: Oui, comme il leur dit, mais des vannes pourries. Il dit non, c'est déjà plein. Et personne n'écoute, quoi.
3: Si,
4: il y a comment qu'un donné ou quoi.
3: Merci,
6: non,
3: Jérôme.
4: Mais c'est lui qu'il faut pourrir là-bas.
3: Mais non, écoutez, Jérôme, je vous remercie d'être attentif à ce que,
4: oui.
3: à ce que je dis. Vous savez quoi, on va démarrer avec la première vanne.
6: La première fois.
3: Excusez-moi. Vous savez quoi, on va démarrer avec la première blague de l'émission. Elle est signée Yann Morel.
6: Ouais.
3: Okay. Allons-y. Allez-y.
7: Alors c'est un mec qui rentre dans un bar, il va direct au comptoir et il demande 6 whisky. Et le patron.
4: Carlito, quoi.
3: Non, le patron, je ne bois pas. Je ne bois plus, j'ai arrêté. Ça fait 10 ans.
7: Le patron le regarde, il dit alors, dure journée. Le mec fait ben. Ouais. Ben en fait, voilà, je viens d'apprendre que mon frère aîné était homosexuel. Mais genre, bah, c'est pas, pas grave, ça, je veux dire.
3: Ça arrive.
7: Fait non, non, c'est pas grave, mais voilà, je veux dire, à bientôt 50 balais. Enfin, voilà, ça me surprend de l'apprendre maintenant, en fait. Voilà, c'est, ouais. Voilà, donc, non, c'est pas grave, mais bon, voilà, un petit whisky ou deux ou six pour m'en remettre. Bon, ok. Hop, le mec, il boit ses six whisky, il paye, et puis il se casse. Le lendemain, il revient, il fait, six whisky, s'il vous plaît. Le mec, il revient, fait, dure journée. Il fait, bah, je viens d'apprendre que mon frère cadet est homosexuel. Oui, bon, ben, non, on sait, c'est pas grave, mais voilà, c'est pareil. Voilà, à l'âge qu'on a, ça me surprend de l'apprendre maintenant, voilà, donc ça me coupe un peu les jambes, c'est tout, c'est pas grave, mais bon, allez, six whisky. Et donc le mec, il boit ses six whisky, il paye, il s'en va. Et il revient, le jour d'après. Et le patron, il fait, bon, six whisky. Le patron, il regarde, mais franchement, il y a personne qui aime les femmes dans votre famille? Il fait, bah si, ma femme.
3: Merci Yann Morel. Vous restez avec nous. On se retrouve dans un instant avec Laurence Roati. A tout de suite dans les Affreux Jojo.
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1: Vous êtes bien dans les affreux Jojo. Oui, vous arrivez, vous dites qu'est-ce que c'est cette bande de fous qui sont en train de rire, de se marrer, on comprend pas pourquoi. Eh ben parce que on est là justement pour ça, pour vous apporter un petit peu de sourire, un petit peu d'amour, un petit peu de bonheur. Et il se passe des trucs dans le studio. C'est difficile à expliquer. Jérôme, pourquoi vous riez ?
2: En gros, on a perdu Jérôme.
3: Mais pourquoi ? Mais Jérôme, mais que se passe-t-il ? Mais
4: parce non, c'est quand il a annoncé, il a dit, bon, ben après la pause, on va retrouver Laura Cerati. Et ben,
1: voilà. Ah, c'est ce qu'elle a fait, d'accord, c'est ce petit cri qui vous a...
4: Oui, c'est, j'ai écoutez, que ça va bien se passer.
1: Ah, mais oui,
3: bien
1: ça va,
3: sûr, évidemment
1: Lolotte,
3: que ça va bien se passer.
1: Écoutez-moi, Lolotte, oui. Regardez que moi.
3: Mais oui, j'ai compris.
5: Laurence Ruati, Lolotte.
1: Parce que comme dans toute émission de radio, il y a pas les caméras. Enfin, mais souvent, non. Des fois il y en a. Hein. Mais nous, il y a pas de caméra. Donc on se fait des gestes peut-être un peu amicaux. Voilà, il y a des petits gestes comme ça qu'on se fait entre nous. Hey, c'est à toi. Tiens, c'est à toi. Hey, juste après, c'est à toi. Et donc du coup, voilà, faut expliquer.
3: C'est que
1: un peu.
3: De l'amour.
1: Faut expliquer aux
3: dire.
1: Auditeurs voilà. Qui nous écoutent et qui comprennent pas que voilà que qu'on rigole et que il y a des petits gestes amicaux.
3: Hein, et que c'est que de l'amour.
1: Qu'on fait avec des
4: bon, doigts. Allez, alors c'est un texte. Il faut qu'on trouve les mots qui manquent.
3: Alors,
1: allez-y,
3: Lolotte. En fait, alors là, c'est très facile. C'est un abécédaire. Donc,
6: un
3: du
6: quoi
3: coup, un abécédaire. Donc, votre objectif,
4: un abécédaire.
6: Ça va beaucoup mieux, merci.
3: En fait, il va falloir...
1: Calmez-vous.
3: Très simple. En fait, pour vous, ce sont les lettres de l'alphabet, un abécédaire.
1: Oui.
3: Jusque-là,
1: c'est bon.
3: J'ai pas monté la barre trop.
1: C'est bien.
3: Tu vois, fin de journée, tout ça, voilà.
1: Ouais.
3: Donc,
1: quand même 8 heures du matin.
4: Beaucoup dormi, tout ça.
3: Par exemple, si je vous dis, c'est le jour...
4: Et la nuit.
1: C'est le jour 1, celui qu'on retient, celui qui s'efface quand il va. Oh là là, j'ai un remix, on va finir avec ça.
3: Ah oui, je le note.
1: Et alors, c'était quoi le jeu?
3: J. Vous l'aviez.
4: Ah, il fallait trouver des lettres.
3: Donc, on est sur les lettres.
6: Okay, okay,
3: c'est
6: okay.
3: Le jour J. On est bien. C'est le jour J.
1: Ah oui, d'accord, ça y est, j'ai compris.
6: Comme l'instant T.
1: Oui, l'instant T.
3: C'est le jour J. Droit comme un
1: X.
6: I.
1: Alors, droit comme un cul, mais non. Vous n'avez pas le droit, il y a le moral. Droit comme un I.
3: Alors, moi j'ai juste envie de savoir comment c'est droit un cul. Comment ça se passe?
6: Mais il y en a qui sont très droits.
4: À la limite, l'arrêt.
1: À la limite.
4: L'arrêt peut être droit.
3: À la limite. Nous, on peut voir un droit comme un cul.
6: Ça dépend si elle nage.
7: Eh ben, si tu le regardes de profil, tu vois, tu mets ta lettre Q à plat comme ça. Et si tu la regardes de profil, elle est droite comme toutes les autres lettres.
4: Et par contre, il peut être plat. Le cul.
3: Bien. On reprend. Donc, alors, le jour.
4: Et qui dit plat, dit droit.
3: Droit comme un
1: I.
3: Le jeune savant avait démontré par
4: A plus B.
3: Oui, oh, mais vous êtes bon. Ça me touche. Vous êtes hyper bon. A plus B que le B.
7: Taille.
3: A.
6: B à B.
3: Bien ah, oui. Joigny. Le B à B.
4: Yann, c'est les lettres, il fait taille. Et puis là, il comprend que taille n'est pas une lettre. Tu sais? Non, mais je sais pas. Ça marche.
1: Pas en B, France, taille. En tout cas. Pas non. Ici.
3: Alors, on revient.
1: Oui.
3: Donc, le jour J. Droit
4: ah,
3: comme un
4: à chaque fois qu'on t'interrompt, on commence au début.
3: Le jeune.
4: Non, c'est pour savoir.
3: Savant.
4: Taille.
3: Savant avait démontré que le B à bas.
4: Bas.
3: Non, y a rien. Que le B à B.
1: Dis rien, tais-toi. Allez.
4: Par A plus
3: avait
4: B.
3: Avait démontré par A plus B que oui. Le B à bas. BA de son raisonnement était l'alpha et que l'oméga d'une science nouvelle. Ok. Tous. Attends, c'est. Non, concentrez-vous.
1: Non, on vous écoute.
3: Tous demeurent
1: chaud.
3: Reconnaître
1: froid.
3: Qu'il avait un
4: cul.
3: Oui. Un cul.
1: Ah là, c'est bon. Là, tu peux y aller.
3: Un cul. On est bien. Très élevé.
1: Oui.
3: Bien qu'il ne parlât que par
4: le onomatopée.
3: B.
4: Bouche.
3: Et par F. Non, mais là, je vous ai perdu parce que là, c'est un petit peu. Il faut connaître un petit peu. Ok. Mais.
4: Non, mais connaître quoi?
3: Dans la science, c'est un petit peu obscur. Mais obscur, mais bon, vous connaissez pas.
4: Recommence, allez. Au début.
8: Non, c'est fini.
3: Mais il n'était pas le seul de sa génération.
6: X.
3: Mais non, pas X. L'autre.
6: Y.
3: Oui. à s'exprimer ainsi et il avait fallu lui mettre la pointe sur les
4: I, Q, I. Non.
3: I à plusieurs reprises.
1: D'accord. Ah oui.
4: Coloscopie.
3: Le jeune homme, non, le jeune homme vivait avec une actrice de série
4: porno. X.
1: X. X. X. X. X. B. B. C.
4: B.
3: Z.
4: Ah.
3: Z.
4: Z.
3: Z. Z. Z. Z. Il tournait parfois dans des films.
1: X. De cul. De cul.
4: X. X. X.
3: X. Lorsque le jeune couple était de
4: Q.
1: De mèche.
4: De bi. De pourquoi bi?
3: Non, non.
7: De bringue. De sortie. De sortie.
3: De Hellfest. Bon, allez. Oh, je vous ai perdu.
4: De thé. De quoi?
3: De rien. Hellfest.
6: Hellfest.
4: Ah, ben le cul.
3: Avec le F, oui, on revient avec le cul. Exactement. Ok. Désormais, les tourtereaux n'avaient plus besoin de pratiquer le système.
6: D.
3: D. Oui. Le train de vie s'améliorait à la vitesse grand.
4: V.
1: V.
3: Et après des années de vaches maigres, il pouvait faire le
4: G,
1: G.
3: Le
1: P.
4: P
3: de la victoire.
1: Le V,
3: le V, le V de la victoire.
1: Merci Lolotte.
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1: C'est dépassé de 2 minutes, c'est
2: oui,
1: tout.
2: Oui, non, mais Lolotte, vous
1: savez, on est bien. Lolotte,
2: merci
1: bien.
2: D'être là dans les affreux Jojo. Lolotte était avec nous il y a quelques instants et on a kiffé sa chronique, en fait. C'était sympa.
1: Ah oui, oui.
2: C'était vachement chouette.
3: Avec plaisir, j'en referai, mais vous étiez pas bon.
2: Et donc, en fait, c'est la chronique avec une petite histoire avec des trucs à trouver dedans.
3: Eh mais oui.
2: C'est un peu long pour annoncer quand même. Une petite histoire avec des trucs à trouver dedans. Faudra changer ce nom.
3: Un nom un peu plus court.
2: Exactement. J'ai noté, puisqu'on a débriefé dans cette émission, Yann Morel qui m'a proposé une chronique qui s'intitule Je t'emmerde. Alors je vous écoute, Yann Morel. Parce que moi je balance.
1: Non, c'est pas ça. C'est Carlito.
4: Alors
1: Carlito, tu as demandé qu'est-ce que tu fais dans la prochaine émission, Yann.
4: Il
1: lui, t'as dit je t'emmerde.
2: Voilà,
1: c'est tout. Mais c'est pas vrai.
2: Mais c'était juste pour me taquiner, puisqu'on se.
1: Non, il a.
3: Parce qu'il y a une grosse ambiance dans la.
1: Il est en train de s'affirmer.
2: Donc, on sait très bien que vous faites des contes, vous faites des flashs, vous faites des histoires, et donc là, c'est la surprise sur le pompon.
5: Voilà, allez. Bonjour à toutes et à tous, nous sommes aujourd'hui et c'est l'heure de votre flash info. Passons sans plus attendre à l'actualité de la semaine. Lundi, la police est toujours à la recherche de la gaufre au sucre qui s'est évadée de prison en fin de la semaine dernière. Le chef des forces de l'ordre déclare avoir mis en place toute la chantilly nécessaire pour l'arrêter. Mardi, une information incroyable. Le télescope Bubble a repéré de la vie sur Mars. Les petits hommes verts sont en fait rouges, adorent le ping-pong et sont munis de 4 bras, 6 jambes et 2 énormes paires de... Mercredi, c'est sorti. Aujourd'hui, sur vos écrans, sort Mon ami le canard, le dernier film des studios Mixar. L'histoire, une vache nommée Ariane rencontre un lapin. Ils prennent le thé ensemble et le lapin dit alors « Votre thé, pas trop infusé, Ariane ?» Une histoire bouleversante.
2: C'est fatigué.
5: Avec des poulpes, des lions et des dinosaures. Waouh, un film à découvrir en famille ou avec votre cochon d'Inde. Jeudi, un peu de sport avec les premiers matchs de la 24e journée de championnat en match avancé. Le PSG, actuellement leader du classement, rencontre la lanterne rouge, l'AC Ajaccio. Il lui dit alors « Votre thé, pas trop infusé, Ariane ?» On passe sans plus attendre au vendredi. Vendredi, l'homme chargé du prompteur, qui n'est autre que le frère de mon ex-femme, a été renvoyé pour des raisons évidentes, ce qui nous permettra de nous retrouver la prochaine fois, je l'espère, avec moins de pantoufles. C'est la fin de cette édition, merci de nous avoir suivis. Je vous souhaite ainsi que l'ensemble de la Papouasie-Nouvelle-Guinée une affreuse fin de semaine.
2: Eh ben écoutez, vous avez mérité un jingle, mon petit Yann.
5: Merci beaucoup.
2: Morel. Vous avez remarqué que Yann Morel, c'est le seul chroniqueur qui a le jingle après. Une fois qu'il a fini, en fait.
1: C'est ça.
2: Ça vous
3: c'est
2: dérange
3: la validation.
2: Pas?
5: Ah, mais non, ça me dérange pas du tout.
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5: Parce que je ne suis pas avec Satil.
2: Mais je le sais bien. Allez-y, Titi, on vous écoute.
3: Mais vite.
2: Oui, mais dépêchez-vous, par contre.
3: 5, 4, tu l'as perdu là.
2: 2.
1: Elle va se taire.
7: C'est un mari attentionné qui prête sa voiture toute neuve à sa femme.
1: Calme-toi, calme-toi. C'est pas parce qu'il prend la voiture que t'es obligé de rouler vite.
7: Alors, un mari attentionné, ouais, non, mais tu vas voir.
2: Je sais pas, il se fait des commentaires
1: sens,
2: et tout, quoi.
1: Mais là, c'est que pas là quand tu lui parles, lui, il lit la suite.
7: Ouais, je suis en train de la lire. Donc, il prête sa voiture toute neuve.
1: Donc, apparemment, elle est drôle.
7: Non.
1: Non. Bon.
7: Il prête sa voiture toute neuve à sa femme, et puis en fin de journée, elle l'appelle au bureau, un peu paniquée, et puis elle lui fait chérie, le moteur de la voiture est noyé. Il fait bah, c'est pas grave, ma chérie, je m'en occuperai en entrant. Tu l'as garé où ? Dans la Loire.
2: Je n'ai rien compris.
1: Mais oh, si, mais
7: t'as pas écouté.
2: Mais ah, mais oui, non, pas bah du oui, tout, mais je vous écoute pas, Thierry.
7: Mais voilà.
1: Tu t'en as de me parler, toi aussi, bien sûr.
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1: Merci d'être avec nous dans les affreux Jojo. Nous allons cogiter un petit peu. Hein, pardon, ça va, vous êtes chaud là?
2: Oh oui, ça va. Un peu perdu, mais.
3: Et tu s'occupes de rien, d'accord?
1: Oui. Non.
3: Je s'occupe de tout.
4: Ça passe, et puis c'est tout.
1: Avec le grand Sphinx, on va faire son appel.
5: Le grand Sphinx. Le grand Sphinx.
6: À la voix de merde.
1: Oui, je sais, c'est impressionnant comme ça au début, mais vous allez pouvoir constater que le grand Sphinx a bel et bien une voix tout caca. Vous êtes là, grand Sphinx?
7: Oui, j'arrive.
1: Oh là là, mais oh, vous avez l'air essoufflé.
7: Non, ça va.
4: Vous êtes venu de loin?
3: On dirait que nos studios, ils sont au 47e étage, je sais, et il n'y a pas d'ascenseur. Oui, mais...
4: Et puis hyper loin, c'est des pièces très très grandes.
7: Moi je me téléporte, il y a du vent quand même. Hein.
1: Bah ouais.
3: Bah oui, attends, il faut gérer.
1: On a connu pyramide.
7: Ah, bah oui.
1: Allez-y.
7: Alors ça se passe à l'école.
1: Ça se passe à l'école?
7: Oui.
1: Ah, attendez, on va se poser. C'est une devinette, une charade, c'est quoi?
7: C'est une énigme.
1: C'est une énigme.
4: Écoutez-moi
1: bien. Oui, on vous écoute. Silence, s'il vous plaît. Silence.
7: Hugo a toujours une bonne note. Il se trompe rarement.
4: Oh, le faillot.
7: Sa mère fait des mots croisés avec un crayon à mine. Elle aussi a toujours une bonne note. Dans une grille de mots croisés, quelle note peut-on écrire sans craindre de se tromper?
1: Alors là, moi déjà.
4: Do.
1: Au départ.
7: Pas do.
8: Ben, la note do.
4: La note do.
7: Mais non, pas du tout.
3: Non, parce qu'en plus, ça peut être ut.
4: Et ça peut être ut
1: à l'ancienne.
4: Yeah. Sinon, donc, ça peut être si, oui, ou ré.
1: Ou sus. En sus.
4: Ou fa.
1: Ou fa.
7: Non, non, non.
4: Do, ré, mi, fa, sol, la, si, do.
1: Do, ré, mi, fa, sol, la, si, do.
7: Mais non, mais.
4: On a bon ou pas?
7: Quoi?
4: Hein?
1: Vous pouvez la refaire.
4: Les Bérins des toutes.
1: S'il vous plaît, concentrez-vous. Et s'il vous plaît, grand Sphinx, allez-y.
7: Écoutez-moi bien.
1: Donc,
4: Hugo.
1: Vous écoutez.
7: À l'école, Hugo a toujours une bonne note.
4: Ok.
1: Ok.
4: Fayot, posez deux secondes.
7: Il se trompe rarement.
4: Ok.
1: Ouais.
7: Sa mère fait des mots croisés avec un crayon Amine.
1: Amine le chanteur?
3: Amine Dada?
1: Non, Amine le chanteur.
4: Amine et Image?
7: Elle a toujours...
3: Amine et Image!
1: Amine de rien? Amine
4: Pomprin?
1: Il m'entraîne au bout de la nuit. ça y est, j'ai perdu.
4: Bien sûr. Voilà.
1: Hugo a toujours
7: vous
1: des bonnes notes.
7: Distrait.
1: Oui, mais c'est la faute à Lola.
3: Sa mère est bonne aussi.
8: Amine, tes potes ou je te casse ta gueule?
7: Sa mère fait des mots croisés avec un crayon. Amine.
1: Ouais.
3: Ouais.
7: Et elle ne regarde pas Fort Boyard.
3: Ce qui veut dire qu'en fait, elle fait ses mots croisés, elle remplit ses mots croisés au stylo bic.
1: Au stylo bic.
3: Donc elle ne peut pas effacer.
1: D'accord. Et lui, il a des bonnes notes.
7: Elle a toujours une bonne note.
1: Lui?
7: Dans une grille de mots croisés, quelle note peut-on écrire sans craindre de se tromper?
1: Une note qu'on peut écrire sans crainte de se tromper.
7: Vous n'écoutez pas.
1: Le silence? La pause? La prose?
7: Non.
4: Mais pourquoi? Je veux dire, elle a fait du footing. Enfin, je veux dire, à un moment donné. Non, mais franchement.
3: Alors,
4: Non, mais franchement.
3: Alors, il y a un truc. Mais non.

0: Ah, bah, oui,
1: mais des fois, quand il y a marqué cours, non, pas cours d'eau, mais.
2: Mais là, alors.
3: Une note avec une lettre, il n'y en a pas.
2: Là.
4: Grand Sphinx, là. Là, pourquoi?
3: Non.
2: Mais parce que c'est
1: la, ah mais non, la, c'est sol.
0: Sol, sol, c'est sol, c'est sol.
3: C'est la chose
0: à trouver, Michon.
4: Calmez-vous.
3: Note à trois lettres.
0: Ah mais attends, moi j'ai hyper fière.
3: De la rue, hein.
4: Alors,
0: attends, non, non, non, moi j'ai trouvé en même temps.
2: C'est la seule qui a trois lettres.
4: Calmez-vous, je voudrais ravoir l'énigme et la réponse.
3: Alors, ah mais il nous en fout des choses.
4: Ben oui, mais bon.
3: Alors, à l'école, Hugo a toujours une bonne note. Il
4: oui.
3: se trompe rarement.
4: Oui.
3: Sa mère fait des mots croisés avec un crayon à mine. Elle a toujours une bonne note aussi. Dans une grille de mots croisés, quelle note peut-on écrire sans craindre de se tromper?
4: Et la réponse?
3: C'est la note sol, parce que c'est la seule qui a trois lettres.
0: Et oui. Donc oui, je l'ai dit, je ne sais pas exactement pourquoi je l'ai dit, mais je l'ai dit. Donc j'aimerais avoir un point, s'il te plaît.
4: Merci, grand soin.
3: Vous aurez un point, mademoiselle.
4: À bientôt.
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1: Je sais pas comment vous êtes chez vous, mais nous, là, aujourd'hui, ça fume. On est en train de cogiter, on se pose des questions, on se raconte des blagues, on passe un très bon moment. Et puis, on va retrouver maintenant notre petite Virginie.
2: Ah oui.
1: Bah oui. Enfin, petite... Pourquoi
3: Virginie.
1: C'est pas sympa de pourrir le jingle.
2: Mauvelle.
4: Il faut arrêter de parler dessus. Bon, bah...
1: Virginie, c'est le moment de vous retrouver maintenant et c'est le moment à vous de nous parler de quoi dans cette machine à café.
5: Aujourd'hui, je vous parle de Mère Nature, mes affreux.
1: Mère Nature.
5: Oui. Alors, okay. Tout comme il existe le point le plus éloigné de toute Terre, il existe également celui le plus éloigné de tout océan.
6: Oui, oui, logique.
5: Il est appelé...
1: vous savez quoi y. Attention,
4: le virage. Oh, le virage.
1: Punition,
4: oh là là.
1: Punition,
4: oh,
1: punition, putain. Punition.
4: Oh, pop.
1: Avant la fin de cette émission, Virginie, vous alliez... Oh, je vais en prendre
6: double
1: aussi.
6: Double punition. Oui.
4: Vous allez devoir... C'est une double, le double.
5: On peut pas couper ça.
4: Mérité.
1: Non, on peut pas couper.
6: Non, non,
1: parce qu'on est, non. enregistre
6: donc
1: en condition directe.
6: On a appulé.
1: Voilà, appulé et moi vous alliez.
6: Et vous alliez.
1: Alors, mais c'est parce que moi je suis très fraternel.
5: Bon, alors.
1: Alors donc, votre punition avant la fin de cette émission. Si, si. Il vous reste pas longtemps. Vous allez me placer, s'il vous plaît, chaise roulante.
4: En faisant le piqué. Je pense que c'est un minimum.
1: Oui. Ouais, ouais, ouais. Et moi, je mettrai machine à café. C'est bien.
4: Voilà. Tu rigoles,
1: alors, pour la machine à café.
6: Oh, ça va.
5: Toi, bon. Si tu continues, tu vas venir en chaise roulante.
1: Eh ben voilà,
6: bravo,
1: c'est fait.
6: Bravo, bravo.
4: Allez,
6: voilà,
4: bravo.
6: Parlons
4: plus.
6: La punition est bâclée. Très bien.
1: Allez.
7: Très bien.
5: Alors, donc, le point le plus éloigné de tout océan. Donc, oui. Ce point est appelé pôle eurasien d'inaccessibilité. Et il se situe à l'extrême ouest de la Chine, dans la province de Xinjiang, à près de 2500 km de tout océan. Et
1: ah oui.
5: C'est, beau, c'est loin.
1: Ah oui,
6: et
1: c'est loin. Ouais,
6: le,
1: bien sûr.
6: Le, celui de la Terre, c'est quoi? Il est long aussi, non?
5: Ouais, il est loin aussi.
6: Non, non, bah, on s'en fout de la distance.
8: Mais personne ne l'a pull, lui.
6: Non, non, mais c'est.
1: Ah,
6: c'est le
1: joué,
6: point.
1: Allez,
6: je
7: vous félicite. Pas de la question.
1: Vous passerez dans mon bureau.
6: Il a un nom, lui aussi.
5: Oui.
6: Le point de, dans un océan où il y a le, la Terre la plus loin.
5: C'est
6: un truc comme ça.
5: Oui.
8: C'est le point G, je crois.
5: Mais c'est quoi l'inverse de.
1: Mais personne ne l'a trouvé encore.
4: Personne n'a trouvé celui-là.
1: Mais non.
5: On sait pas, hein. Moi non plus. Le Fonds mondial pour la nature, WWF, découvre régulièrement de nouvelles espèces.
8: Ah oui.
5: Et oui, dernièrement.
6: Mais ils peuvent.
5: Ben oui, quand même. Donc, dernièrement, les chercheurs ont découvert dans l'Himalaya un poisson à tête de serpent.
1: Oh, c'est vilain.
5: Et ouais, c'est vilain. Ils l'ont baptisé.
6: Avec les yeux bleus et dents rouges.
8: Mais attends, parce que le pire, c'est qu'il avait la tête d'un serpent, mais le corps d'un serpent aussi.
6: Eh oui.
1: Non. Mais oui.
5: Non, non.
1: Et la queue d'une pierre.
4: Et même, c'est.
5: Il est.
1: Ah, oh, vous faites bien le serpent.
5: Il est vilain. Il est vilain. Allez voir si vous voulez sur internet. C'est
1: oui.
5: C'est assez moche. Il est baptisé Shana Andrao. Et il est capable de survivre 4 jours hors de l'eau et il peut marcher 400 mètres sur sol humide. Attention.
6: Bah, oh, ah, il fait les,
4: attends,
6: il fait les deux.
4: Attendez, on fait une pause.
1: Oui.
4: C'est un serpent qui peut marcher 400 mètres.
5: Oui.
1: On en reparle ou pas?
4: On, ouais. Je pense que c'est important.
6: Et il chante les deux.
1: Ah oui.
4: Ouais.
5: Allez, dernière petite anecdote.
1: Oui, là, oui.
5: Il existe une multitude de propriétaires de la Lune. Et
1: bien,
5: oui, tout le monde.
1: Oui. Elle est contente. Vous avez vu comment elle est contente? Eh oui.
6: Mais là, c'est un mec qui s'est gavé, en fait. C'est qu'il a demandé, et il y a un décret aux États-Unis qui a décrété que la Lune. N'appartenant à personne ou
1: bah
6: tout ça,
1: oui,
6: ben...
1: ouais.
5: C'est pas exactement ça. Il s'appelle. C'est un Américain.
1: Allez-y, Virginie.
6: Oui. Non.
5: C'est un Américain. Il s'appelle Denis M. Hopp.
1: D-Nice.
5: Yes, c'est D-Nice. Et il a en effet revendiqué, Jérôme, les droits de propriété de la Lune, de Mars, de Vénus, de Mercure.
1: Ah ouais, non.
5: Si, si. Et il a commencé.
4: Il les a eu.
6: Il les vend.
5: Il les a eu et il a commencé à en revendre des parcelles. Il a déjà vendu 300 millions d'hectares sur la Lune, 160 millions sur Mars et 62 millions sur Vénus.
4: Et
5: il existe même un gouvernement galactique doté d'une constitution et d'un drapeau. On ne s'arrêtera jamais.
1: Merci Virginie. Bah, Laurence, vous voulez conclure?
4: Non, c'est que ça va même plus loin, c'est qu'il y a des étoiles qui sont à vendre. Donc tu peux acheter une étoile.
6: Et alors, ouais, mais moi je vais acheter des trucs sur Terre, moi, tu veux.
4: Voilà.
6: Ouais.
4: Nouvelle... Parce que qui est à qui, voilà.
1: Ouais.
4: On est
7: Thierry. Il y a une nouvelle nation de l'espace aussi, Asgardien, ça a été créé par un milliardaire russe. Et si, il y a suffisamment de citoyens, là, ils vont siéger à l'ONU, il y a des députés et compagnie et tout. Moi, j'ai la citoyenneté, j'ai demandé.
1: Wow, attention, ça devient trop culturel. Hein. On se retrouve dans un instant pour la fin de cette émission. Il nous reste 3 minutes à peine. 4, 5, 6, 5.
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1: Non, c'est vrai qu'on a le droit quand même de développer un petit peu l'info. Et donc vous disiez,
2: ils ont déjà envoyé deux satellites en orbite, ils vont construire la première
1: station spatiale.
2: Ça va être beaucoup plus grand qu'une station spatiale, bah oui, ça va être une ville, et ça va être un état indépendant.
1: D'accord.
2: Ils ont, voilà, ils sont en passe d'être reconnus à l'ONU et tout.
3: Moi, ce qui m'impressionne, c'est qui décide de à qui appartient alors, les étoiles. Alors, enfin, tu vois, il y a un truc.
2: Mais là, c'est pas une étoile, ça va être.
3: Non, mais on parle de la Lune, de Mars, de Vénus.
4: Clairement, il faut une station Mir beaucoup plus grande ou voilà.
2: Ça
4: serait
2: une nation indépendante avec une.
4: Non, mais bon, on sera plus là quand ça existera.
1: Oui,
3: On parle, de matériel et on parle de construction, mais qui s'approprie une étoile, qui s'approprie Mars?
1: Ah non, mais ça, c'est. Mais moi, j'ai la réponse. Moi, bougez pas, j'ai la réponse.
2: J'ai la réponse.
3: Ah.
1: Lolotte, on va terminer cette émission avec vous.
3: Alors,
1: avec
3: oui,
1: un petit jeu.
3: Alors, malheureusement, j'ai pas la réponse, mais je jette dans l'espace et j'espère que dans les prochaines émissions, on arrivera
1: on
3: à.
1: On pourra développer
3: réponses,
1: peut-être cette histoire, on verra.
3: On va faire un jeu,
1: oui.
3: Le jeu des collectionneurs, parce que ça nous fait rigoler.
1: Ouais,
3: les gens
1: le
3: qui collectionnent.
1: Des collectionneurs.
3: Le jeu des collectionneurs.
4: C'est un escroc, en fait, Laurent. Et là, il gagne du temps et en fait, le jeu dure deux secondes.
3: Mais pas du tout.
4: Il n'a plus que deux minutes.
3: Est-ce que Jérôme Delarue, vous vous souvenez? Qui collectionne les pots de yaourt?
4: Non, et alors je vais te dire que j'en croise pas un. Parce qu'il va falloir qu'il m'explique pourquoi c'est un glacophile.
1: Tu vois,
4: je te l'ai dit.
3: Effectivement, tu vois,
1: quelle mémoire.
4: Oui.
3: Il collectionne, on ne sait pas pourquoi.
4: Ah, mais des comparés, t'es obligé de les retenir.
3: On ne juge pas.
4: Non, je juge pas. Mais celui qui collectionne les pots de yaourt, je m'excuse, il a un problème.
3: On ne peut pas.
4: Il a un problème, madame.
3: On ne peut pas, Jérôme Delarue, de se couper de nos auditeurs, collectionneurs de glacophiles.
4: Tu coupes ce que tu veux.
3: Moi, je vous aime. Restez avec nous.
4: On peut collectionner les capsules de bière, on peut collectionner, ça sert à rien. Mais les pots de yaourt, non. Voilà,
3: mais pourquoi pas?
4: Non.
3: Amis glacophiles, restez avec nous.
1: Bon, on joue pas là. Il vous reste plus de temps.
4: C'est fini.
3: Si jamais je vous dis qui collectionne, enfin je vous dis le nom et vous me dites
4: oui, on a compris.
3: Le lessitifile.
2: La lessive.
1: Le quoi?
3: Non.
1: Le lessi quoi?
3: Lessitifile. Alors attention, je s'écris L-E-C-Y-T-H-I-P-H-I.
2: Là c'est encore pire, n'appelle pas.
4: On dirait l'énigme.
3: Lessitophile.
2: Non, c'est pas la lessive.
4: Du lait de soja.
3: Ah non. Attendez, c'est quoi cette musique?
1: C'est bientôt la fin.
3: Aïe. Les sitiophiles.
5: Ils collectionnent des sitios.
3: Non.
4: Allez-y. Alors, que des trucs licites.
3: Alors, c'est un truc que tout le monde fait. En plus, c'est un truc. J'ai choisi ça parce qu'il y a beaucoup de nanas qui le font.
2: Ah. Ils collectionnent les Tampax.
4: Les échantillons de parfum.
3: C'est effectivement les petites fioles de parfum.
4: Ah. Voilà, bon, mais ça, tu vois, par exemple, oui. Mais pas les pots de yaourt. les pots de yaourt.
3: Il faut savoir, pour ces nanas qui font ça, il faut savoir que ce sont des lessitiophiles. Attends, c'est
1: d'accord.
3: Pas, quand même. Ok, on continue.
1: Non, alors, c'est fini.
3: Ah,
1: c'est fini, puisqu'on doit finir avec le jour 1 de Loan, on avait dit.
3: Ah oui,
1: c'est vrai. On se quittait avec ça et que j'avais un remix pour vous.
3: Oui, c'est vrai.
1: Voilà. Et donc, on va se quitter avec ça, les amis. On est bon là.
3: Ah oui.
1: C'était les affreux Jojo avec Laurence Ruati, avec Yann Morel, avec Jérôme Delarue, avec Thierry Alonso, avec Virginie Bourdin
3: et avec Carlito.
1: Et on se retrouve très bientôt. Salut.
3: Bisous à tous.
4: J'avais pensé qu'on finirait avec Louane. Franchement,
1: Faut laisser la fin, faut laisser le remix, faut laisser le refrain.
3: Attends.
1: Je refrain.
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1: On y va.
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Salut, salut les amis, quel plaisir de vous retrouver comme toutes les semaines dans votre radio pour le Dance Attitude, cette émission qui va vous permettre de réécouter tous les grands hits des discothèques de ces 30 dernières années. Au programme, les années 80 avec le son funk New Wave, 90 avec le son dance et bien sûr, on n'oubliera pas la dance floor des années 2000-2010. Michael Jackson, les années disco 70 avec Get on the Floor pour démarrer. Allez, c'est parti!

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1: Un titre qu'on n'entend pas très très souvent, hein, celui de Michael avec Get on the Floor. Allez, les années 80. 1985, Fizzy Contini. Et ça, c'est l'Italo Disco dans votre radio.

0: L'ami Pitbull pour le son Dance Floor, il est bien entouré comme d'habitude avec Chris Brown International. Ah ça c'est le son des années 90 qui arrive maintenant. Ah oui, place aux années 90, les années dance avec Koru, feat. Talisa et c'est For Your Love.
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Got to Let Music pour les années 90, c'était bien sûr ce célèbre groupe Capella pour les années dance. Allez, on continue maintenant avec le son des années 80. Eh oui, Bill Ocean, Caribbean Queen, suivi de Funkadelic avec Knick des Pins. Allez, bonne émission à tous.

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c'est Denzel dans ta radio avec la version Club Mix Pop It Up. Allez, monsieur Didier Sinclair pour suivre le son Dance Floor avec Do You Speak? Ah ouais, I speak.

0: Bob Marley qui nous revenait dans les années 90 avec ce remix. Et puis tiens, ça c'est l'Italo Disco dans votre radio, les années 85, avec ce groupe, ma foi, très sympathique. Énorme carton pour les Bad Boy Blue et You're a Woman.
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Une fois par heure dans le Dance Attitude, vous le savez si vous êtes des fidèles de l'émission, eh bien c'est la version Maxi 45 Tours, le Gold français. Alors là c'est un Gold francophone puisque c'est Muriel Dac 1985-1986, version Maxi 45 Tours pour Tropic, Tropic au compteur bien sûr.

Vamos a la playa dans les années dance floor, les années 2010 avec Luna. Et tiens, un dernier titre de cette première partie du Dance Attitude, c'est Too Unlimited, les années 90, Twilight Zone.

0: deuxième partie des amis du Dance Attitude. Il reste encore une heure à passer en ma compagnie et c'est un vrai plaisir d'être à vos côtés hein, toutes les semaines pour remonter le temps et écouter bien tous ces hits des clubs, des discothèques des années 80, 90, 2010. Ouais, 2010, c'est pareil, hein, les années Dance Floor. On va repartir avec un titre ancien, ah oui, 1979, ELO, Electric Light Orchestra, Last Train to London.
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1: Funky. Et après les années New Wave, repartons du côté des années funk. On reste dans les années 80. Hein. Il y a eu énormément de styles musicaux dans les années 80. La funk avec Bobby Thurston. Et après, retour aux années dancefloor avec Dalbach.

La très spéciale Lady Gaga pour les années Dance Floor avec le remix de Love Game, qui est un nouveau partout dans les années 90 tout de suite avec un groupe mythique de ces années début 90, Technotronic, Get Up.

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Absolument, une fois par semaine, pendant 2 heures, le Dance Attitude avec, tiens, le gold français qui arrive maintenant. Alors c'est un français, puisqu'il s'appelle Frank Dana, mais c'est pas interprété en français. Mais enfin voilà, à l'époque, pour cartonner dans les clubs, il fallait pas être français. Hein. Gold de Maxi 45 Tours de cette deuxième heure, Frank Dana avec Sexy Sexy Lady. A tout de suite après, on ira faire un tour dans les années 90 avec un titre français cette fois-ci. Ah ouais, les filles.

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1: Ah oui, Alain Théo avec Emmène-moi dans les années 90. Nous restons dans les années 90, mais à un autre style avec les Buck Tilted, The Bomb. Tout de suite après, ce sera Buck Division, Seven Nation Army. Voilà le programme.

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Attitude, deux titres d'affilée, hein. Celui-ci c'est Must Be Music, Secret Weapon. Et on va continuer, tiens, avec un standard funk des années 80, Delegation. Hey darling, I think about you.

Allez, on se quitte avec le dernier titre de cette émission du Dance Attitude, les années Dance Floor, histoire de terminer avec le tempo. Braxton et Catwalk dans votre radio. Bonne semaine à tous, salut, bye bye.

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1: Salut tout le monde, je suis Sergio et voici venu le temps de votre émission préférée favorite, si je le sais, 60 minutes in the mix, une heure de mix, de remix et de méga mix en non-stop et sans blabla, je vous jure c'est la vérité. Avec cette heure-ci, hein, 60 minutes in the mix très son pop rock new wave 80s, il y aura Soul Sisters, Pointer Sisters, partenaires particuliers, Indochine, Dire Straits, WAM, Miami Song Machine, Michael Sambello, Michael Jackson, Michael Madonna, Michael Phil Collins, Michael tout ce que vous voulez, et puis plein d'autres bonnes choses. Bref, c'est parti pour 60 minutes in the mix.

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Salut, salut, c'est Freddy, c'est Remember of Past, toute nouvelle émission qui débarque sur le net. Et oui, une fois par semaine, nous allons nous retrouver pendant une heure pour se remémorer tous les plus grands tubes funk, disco, soul, R&B et slow jam des années 80, 90, 2000 et on ira même jusqu'à 2010. Et tout ça, rien que pour votre plaisir. Allez, on va commencer tout de suite avec une reprise d'un groupe, est-ce que vous vous rappelez, de Rapper's Delight? Et oui, c'était Sugar Gang. Leur deuxième titre, c'était The Lover in You. Sauf que là, c'est repris par Too Rough feat. Alex. Et c'est sorti en 1998. Bonne écoute, Remember Past. Ça y est, c'est parti.

C'était les 3LW avec No More, sorti en 2000. Là, tout de suite, c'est une reprise des Kool & The Gang. Get Down On It, sauf que c'est pas les Kool & The Gang, c'est les 1980s. C'est sorti en 2000, le titre Do You Wanna Dance.

très bel alias, Sing Like Me, sorti en 1994. Et oui, cette jeune fille nous a quittés en 2001 à l'âge de 22 ans. Et oui, elle est morte dans un accident d'avion. Et entre 94 et 2001, elle a quand même vendu 32 millions de titres quand même. C'est pas mal, hein. Là, tout de suite, c'est Adina Howard, pardon, Freak Like Me.

0: Attention, attention. Le titre qui suit n'est pas une exclusivité. 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Maintenant.
1: Ah, ce titre-là, il est vraiment à partager.

avec le titre On and On, sorti en 1996 sous le label Network Records. Là, c'est Billy Crawford, le titre I'm Serious, sorti en

Boniface feat Lady Luck. Le titre Cheeky, c'est sorti sous le label Columbia. C'est sorti sous le label Columbia. Et c'est sorti.

Randy Feet Maze, sorti en 1998 sous le label Atlantique. Allez.

Sexy Moon. Voilà, c'est Remember Our Past qui touche à sa fin. J'espère que vous avez passé un agréable moment en ma compagnie. Et oui, c'était Freddy, c'était la première. J'espère que ça vous a plu. Et oui, j'en perds mes mots même. Je vous donne rendez-vous très très bientôt sur votre radio. Et pour une émission peut-être un petit peu plus funky, on dira, enfin on verra bien comment ça se passera. On va se quitter avec un titre de 2010. Et oui, c'est pas si vieux, mais c'est un gros gros morceau. C'est Mr. Charlie Winston. C'est tiré de l'album Just Charlie. Le titre Never Got Enough.